On se donne rendez-vous la semaine prochaine sur cette radio, évidemment, pour la suite des chansons françaises les plus belles. Deux heures de chansons françaises sur cette antenne, ben ça fait du bien.

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1: 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En 2017, Calogero, fan de Michel Berger, fait une chanson style des années 80. Un clavier qui rappelle celui de la chanson La groupie de pianiste de Michel Berger, des textes travaillés, une mélodie facile à retenir, style des chansons de Jean-Jacques Goldman, tout pour faire un tube. Sur les réseaux sociaux, les avis sont partagés. Certains la trouvent super, d'autres trop simpliste. C'est au Dôme de Marseille qu'il rencontre Jean-Jacques Goldman, venu assister à son spectacle, venu lui faire un compliment sur cette chanson, en lui disant « Tu fédères tous les publics, tu as tout compris. Je joue de la musique, chanson à la fois sophistiquée et simpliste, mais efficace, devenue un grand succès commercial. »
2: Ça vient de

Bienvenue à toutes et à tous, c'est Remember Pass, c'est Freddy, bienvenue sur votre radio préférée. Nous sommes ensemble pendant une heure. Allez, on commence tout de suite avec un morceau sorti en 2003. C'est D-Influence en featuring avec Romina Johnson. Le titre, c'est Test of Bitter Love. Excellente écoute.

Test Be The Love. Ça commence vraiment très fort, hein, cette émission. Allez, on enchaîne avec Dottie Green, I Cut You Out. C'est sorti en 1985.

1981, Mr. Donald Byrd, Love Has Come Around, bien sûr, c'est sorti sous le label Elektra. Je vous rappelle que vous retrouvez Remember of Past toutes les semaines sur votre radio préférée.

Ah, c'est vraiment sympa, hein, ce Donald Byrne, Love Has Come Around. Allez, tout de suite après, est-ce que vous vous rappelez de Gonna Get Over You? Eh oui, ça vous dit quelque chose, ça. C'est la Miss France Jolie qui nous revient avec Your Good Lovin'. C'est sorti en 1982 sous le label Manhattan. Allez, c'est tout de suite sur votre radio préférée.

Give up on a good thing, Mr. George Benson, sorti en 1982. Allez, tout de suite, c'est le groupe Enchantment, Somebody's Loving You. C'est sorti en 1983, c'est tiré de l'album Utopia et c'est sorti sous le label Columbia Records.

Ah, vraiment excellent cet album Utopia, le groupe Enchantment. Allez, là tout de suite, George and Glenn Miller, Touch Your Life. C'est sorti en 1982 sous le label Wisden Records.

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3: Howard Johnson, c'est tiré de l'album Keep in Love New, le titre Take Me Through the Night, c'est sorti sous le label IM Records. Allez, c'est tout de suite.

toujours en 1982, Mr. Early Johnson Jr. Le titre Do It s'est sorti sous le label Quality.

0: Attention, attention, le titre qui suit n'est pas une exclusivité. 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
1: Toujours en 1982, la Miss Jennifer Holliday, Just Let Me Wait.

Ah, c'est excellent ça, sorti en 1984, intrigue le titre, Let Sleeping Dog Lies, voilà c'est sorti sous le label Music Power Records.

Il y a un moustique qui s'est posé sur le sillon et puis ça a empêché le disque de partir. Hein, les trêves de plaisanterie. Mr. Kenny Smith, Watching You, c'est sorti en 1986. C'est tiré de l'album Witness. Bonne écoute.

Et oui, Remember of Past est fini. J'espère que ça vous a plu, que vous avez passé un excellent moment. Je vous rappelle qu'on se retrouve chaque semaine sur votre radio préférée. On se quitte avec un gros gros carton de 1983. I just gotta have you. Voilà, je finis avec mon franglais, c'est Mr. Kashif. Allez, je vous souhaite le meilleur pour cette semaine et je vous dis à très très bientôt. Allez, ciao, bye, Mr. Kashif.

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0: 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L'un des rares tubes en allemand qui a fait le tour du monde le doit au groupe Nena. C'est l'histoire de 99 ballons gonflables dans le ciel qui vont provoquer une guerre mondiale. Nous sommes en 1983. Les USA et l'ex-URSS sont en surenchère d'armement. Cela fait réagir tous les pacifiques dans le monde. Cette chanson est une moquerie de ces pays qui sont prêts à déclencher une guerre pour 99 ballons dans le ciel. Les États-Unis croyant que c'est une attaque de l'URSS et inversement. 99 Love Balloons, chanson classée en tête des hit-parades en Europe en 1983.

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0: C'est Jeff, nous sommes ensemble sur votre radio préférée. 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

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Eddie Mitchell et Coluche, en mars 1980, c'est un rocker.

En avril 1975, Annie Cordy et Adamo, en costume d'époque des années 1900, équipés d'appareils photo, interprètent sur une plage de Normandie, Les filles du bord de mer, une chanson des débuts d'Adamo dans les années 60.

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En juin 1976, nous retrouvons Mort Schumann et Michel Delpech au comptoir autour d'un verre de whisky interprétant Long Long Road.

0: Bienvenue dans Maxita. Au menu de cette émission, le meilleur des années 70, l'histoire du concours Eurovision de la chanson, le top des années 80, les infos insolites, les tubes sortis du grenier, et deux clowns venus d'une autre planète pour te raconter tout ça, pour te raconter tout ça. 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T'as déjà bu du tang?
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0: Alors bienvenue dans Maxita, ton rendez-vous pop des années 70-80 à aujourd'hui.
2: Salut à toutes
3: et salut à tous, toujours au rendez-vous pour un nouveau voyage à travers les plus beaux hits des années 70, 80, 90 à aujourd'hui.
2: Et notre premier rendez-vous nous plonge dans l'année 1976 en compagnie de Claude François qui nous chantait « Sale bonhomme ».
3: « Sale bonhomme ».
2: Ouais, t'as la voix.
3: « Sale personne ».
2: T'as la voix.
3: C'est à toi que je m'adressais, David.
2: Moi, je suis toujours propre. Toujours propre sur moi.
3: Alors, Claude François est surnommé Clo-Clo.
2: Oui.
3: Tu te rappelles?
2: Oui, absolument.
3: Il est mort accidentellement le 11 mars 1978 à l'âge de 39 ans à Paris.
2: Alors je me rappelle de Clo-Clo et de ses Claudettes, moi surtout.
3: Ouais, hein, surtout les Claudettes.
2: Ouais. Ouais, ouais, ouais. Alors tout au long de ses 16 années de carrière, il a été l'un des artistes français les plus appréciés du public. Son succès et sa popularité ne sont pas démentis hein, après sa disparition, puisque nombre de ses chansons sont restées dans les cœurs et les mémoires de chacun d'entre nous. Avec
3: quoi, ben, Belle, belle, belle.
2: Absolument, cette année-là.
3: Cette année-là.
2: Le lundi au soleil.
3: Le lundi au soleil.
2: Le téléphone pleure.
3: Le téléphone pleure.
2: Magnolia Forever, Alexandrie Alexandra ou encore d'autres comme My comme, Way, comme ouais, d'habitude.
3: Comme d'habitude.
2: Oui, la version anglaise était chantée par Sinatra, je ne sais pas si vous
3: savez. Exactement. Ouais. Des chansons largement diffusées encore aujourd'hui.
2: Oui,
3: et restez avec nous. Nous enchaînerons tout de suite après avec une actu des années 70. Sale bonhomme. 1976,

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1: Alors rien à voir avec les projets de ce sale bonhomme et de cette sale bonne femme, mais nous allons parler de l'actu des années 70 et de la toute première fécondation in vitro, la FIV.
2: C'est une technique de procréation médicalement assistée et de transfert d'embryons.
1: Voilà, en 2007-2008, 2% environ des bébés des pays riches sont issus de la fécondation in vitro, imaginée et mise au point dans les années 70 et opérationnelle à partir des années 80.
2: Le nombre de bébés nés grâce à cette technique est estimé, tous pays confondus, à 4 millions d'enfants. En 2012.
1: Ouh, allez, on se retrouve dans
2: Un sacré chiffre. Oui, on se retrouve tout de suite après.
1: Oui, absolument.
2: Après ceci.
1: Voilà.

0: Cassie and the Sunshine Band, groupe américain de funk originaire de Yale en Floride. Groupe fondé en 1973 par le bassiste Richard Finch et le claviériste Harry Wayne Casey, dit Cassie. Finch et Casey composeront également pour George McRae dans le titre Rock You Baby, sorti en 74, me semble-t-il. Voilà. Voilà, il deviendra même leur premier hit. Il se vend à plus de 10 millions d'exemplaires. Check, check, check.
1: Oui, check, check, check, sans provision des fois.
0: Oui. Allez, on va continuer en musique là maintenant avec quelque chose. Oui. Mais je t'écoute.
1: Puisque dans quelques instants, nous allons redécouvrir une vieille page de réclame, comme à l'accoutumée. Mais d'abord, retour sur l'année 1985. Daniel Balavoine nous chantait L'Aziza.
0: Très beau tube.
1: Rappelle, hein.
0: Oui, oui, oui.
1: L'Aziza est une chanson donc, de Daniel Balavoine, écrite et composée pour son album Sauver l'amour. Hein, avec cette chanson, Balavoine rend hommage à son épouse Corinne, d'origine juive.
0: Voilà, le titre va sortir en single en octobre 85, comme premier extrait de l'album. Il entrera donc au top 50 le même mois.
1: Le choc causé par le décès tragique de Balavoine en janvier 1986 augmente considérablement les ventes du single, ce qui lui permettra de se hisser à la tête du top durant 8 semaines consécutives et de se vendre à plus d'un million d'exemplaires.
0: Voilà, dans quelques instants, on la réclame d'antan. Dans l'immédiat, on s'écoute Balavoine, hein, on est d'accord ?
1: Exactement.
0: Voilà, et le titre, c'est
1: L'Aziza. Très beau titre. Oui.

0: bonne pour le foie.
1: Je sais pas si elle existe encore.
0: J'en sais rien, il faudrait demander à notre pharmacien préféré. Mais en
1: ou
0: tout
1: alors
0: cas...
1: à des gars qui boivent beaucoup et c'est très bon pour le foie.
0: Ah, ouais. La bolle de Florine, ouais. Ouais. Mais ça date des années 60-70, tu te rends compte, c'est vieux comme ouais, pub. Ouais. Hein. Voilà, on en écoutera d'autres, hein, des vieilles réclames qui dateront même d'avant les années 70. J'en ai dû trouver des toutes vieilles qui sont hyper drôles et j'ai vraiment très envie de vous les faire découvrir par le biais de cette émission.
1: C'est vrai qu'elles étaient vraiment très drôles à l'époque. Ah, oui, beaucoup plus drôles à l'époque que maintenant.
0: Ouais, on a même des pubs où on a Charles Trenet qui chante.
1: Ah bon.
0: Ouais, la mère par exemple. La mère Picon. Non, mais
1: ah
0: tu vas voir.
1: Oui, d'accord.
0: C'est vraiment très drôle.
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0: Voilà, on va continuer la musique maintenant.
1: La musique,
0: avec,
1: oui, et on va sur l'année 1983 avec Street Dance, par le groupe Break Machine, qui est un groupe de hip-hop américain originaire de New York.
0: Voilà, alors Street Dance, Break Machine, c'est le premier grand mouvement hip-hop américain, originaire de New York. Il est fondé par Kate Rogers, musicien new-yorkais, et animateur d'une émission sur la radio en plus.
1: Ah oui.
0: Et ce succès phénoménal, le titre Street Dance, va participer à la reconnaissance de la culture hip-hop partout dans le monde, y compris en Europe.
1: Eh bien, dis donc, oui, c'est des choses avec toi.
0: Bon, on en apprend, oui.
1: Ne bougez pas tout de suite après Street Dance, la série télé qui nous ont bercé pendant des années.
0: D'accord, allez, c'est parti pour le hip-hop.
1: De plusieurs personnes, de plusieurs séries.
0: Ouais, il y avait une émission aussi qui s'appelait H.O.P., H.I.P., tu te rappelles plus? Avec un danseur de rap. Allez, d'ailleurs, je crois même que c'était son générique. Allez, c'est parti, Street Dance, Break Machine pour vous.

0: Ferme les yeux. Écoute. Et souviens-toi. Ces séries télé ont bercé tes après-midi et soirées canapé.
1: On plonge dans les années 90 là pour Code Quantum.
2: Exactement, oui, Code Quantum, c'est une série télévisée américaine. Mmh. Il y a eu 91 épisodes de 46 minutes et la première diffusion en France était en septembre 1993. Alors tu vas nous raconter un petit peu l'histoire, David ?
1: Oui.
2: Parce que je n'ai pas vraiment regardé ce...
1: D'accord. Alors l'histoire, c'est en 1995, le docteur Samuel Beckett, dit Sam, scientifique de génie, termine une expérience temporelle et son esprit disparaît dans le passé.
2: Oui.
1: Désormais, il voyage dans le temps, en sautant d'époque en époque, d'endroit en endroit, dans la peau de personnes plus ou moins ordinaires, hommes, femmes, parfois même des animaux, afin de corriger des erreurs plus ou moins graves dans la vie des gens. Voilà, Sam Beckett n'a aucun contrôle sur le lieu et la date de son prochain saut dans le temps. Par contre, il est guidé par Ziggy. C'est un petit ordinateur, une espèce de petite calculette. Voilà.
2: Ah bah tu reconnais un rayon.
1: Oui. Voilà. On va s'écouter, tiens, Code Quantum, le générique, tout le monde le connaît, c'est sûr. Regarde, écoute. Ça faisait comme ça.
2: Ça me dit rien du tout.
1: Et quand il arrivait à un endroit, il faisait... Ah bah dis donc. Et pas non mais dis donc.
2: Ça, c'est Beauville qui dit ça.
1: Non mais dis donc. Voilà donc pour Code Quantum.
2: Et là, nous allons parler également d'une autre série qui s'intitulait La Grande Vallée.
1: Oui, c'est un western.
2: Oui, The Big Valley. C'est une série télévisée américaine également. Mmh. Il y a eu 112 épisodes de 52 minutes et la première diffusion en France. En France
1: yeah.
2: C'était en octobre 1968, puis ensuite en 1964.
1: Cette série met en scène la saga de la famille Barclay à Stockton, en Californie, à la fin du 19e siècle. Victoria Barclay, veuve énergique, dirige un ranch avec l'aide de ses trois fils et de sa fille, ainsi qu'un fils illégitime, métis, de son époux.
2: Voilà. Non, non, fish, c'est un poisson.
1: Ah oui, décidément, on a un drôle d'accent ce aujourd'hui.
2: Surtout pour la grande vallée.
1: Allez, on va continuer maintenant après les séries télé avec un clin d'œil musical à un chanteur des années 90.
2: Oui, que j'aime beaucoup.
1: Oui.
2: Il s'appelle Thierry Hazard. Il chantait en 1990 le Jerk.
1: Oui, comme quoi il fait bien les choses, hein, le hasard.
2: Donc il était enregistré en 1988. C'était son premier 45 tours. Oui. Poupée psychédélique.
1: Qui passera inaperçu au début.
2: Oui, tout à fait.
1: Ouais.
2: Il changera avec la sortie de son deuxième single, donc intitulé Le Jerk, que nous allons écouter.
1: Oui.
2: Et qui rencontrera un immense succès en France durant l'été 1990.
1: Alors ce disque sera certifié disque d'or avec plus de 500 000 exemplaires vendus. Et il faut savoir que Thierry Hazard ressortira à la fin de l'année 90 le titre Poupée psychédélique qui ne marchait pas avant pour que ça fonctionne là enfin.
2: Oui, et 300 000 ventes.
1: Voilà. Ouais. Il pointera donc à la deuxième place du top 50 au printemps 91.
2: Alors là, il y a une petite dédicace.
1: Absolument, parce que la personne qui nous l'a demandé via le groupe Maxi Top sur Facebook souhaitait faire une petite dédicace. C'est un petit truc qu'on avait proposé via ce groupe. Et là, cette dédicace, elle est pour Marine et Flo-Flo, de la part de Marie-Laure.
2: Elle dit le groupe des Tartares, des Tataves.
1: Oui, parce que les Tartares, c'est autre chose.
2: Avec qui je passe d'excellents moments, toujours trop courts. C'était le petit message que voulait envoyer Marie-Laure.
1: Voilà, c'est fait. Thierry Hazard, c'est pour vous, c'est parti. On s'écoute ça. L'année 1991 est à l'honneur. Et puis ensuite, il y aura le tube sorti du grenier, tu le sais.
2: Oui, tout à fait.
1: Voilà, alors restez avec nous parce que ça vaut le coup, là, encore une fois.
2: Oui, il faudra deviner un titre.
1: Quel titre ?
2: Il faudra savoir qui chante.
1: Voilà. Allez, hop,

0: Alors c'était qui, c'était quoi?
1: Eh bien c'était Plastique Bertrand, mais ça tout le monde l'avait deviné.
2: Oui.
1: Et son nom, il avait un drôle de nom.
2: Roger. C'était Roger.
1: Roger, oui.
2: Alain François Jouret.
1: Dis donc, un nom à rallonge.
2: Oui, il est bruxellois. Il est belge, notre ami.
1: Une fois.
2: Plastique Bertrand, ouais, ouais. Il a chanté Sa Plaine pour moi, une chanson de Lou Dedplitschk.
1: Hein? Ah oui, c'est difficile à dire ça.
2: La chanson Hula Hoop de 1981 aura moins de succès que Sa Plaine pour moi, mais reste l'une des chansons les plus fredonnées en France de Plastique Bertrand, qui a remis au goût du jour la mode du Hula Hoop qui datait des années 1960,
1: 65. Ah oui, ça doit être ça,
2: Ouais. C'était sympa comme truc.
1: C'était sympa.
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0: découverte en musique, oui, avec Magic System, une chanson qui s'intitule Le Vas-y Mollo, oui, sortie en 2012.
1: Ne va pas trop vite parce que j'ai du mal à suivre. Vas-y Mollo.
0: Magic System est un groupe de musique ivoirien.
1: Ah bon ?
0: Et toi tu vois tout.
1: Oui, oui.
0: Découvert par le public français. Revenons au groupe Magic System, qui est un groupe de musique découvert par le public français, oui, grâce au succès de leur single premier,
1: Gaou,
0: en 2002.
1: Oui. Voilà, absolument.
0: Alors restez avec nous après Magic System, nous parlerons d'une actualité des années 80.
1: Ça sera quoi ? Un clin d'œil à qui ?
0: Ah, je sais plus. Mitterrand, je crois.
1: Ah d'accord, ok, bah c'est parti.
0: 87.
1: Alors. Ouais, allez, vas-y Mollo, c'était nos amis Magic System.
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1: 29 juillet 1987.
2: Il y avait Mitterrand et Thatcher qui ont donné le départ du tunnel sous la Manche.
1: Ah oui, oui.
2: Après avoir choisi le projet du tunnel ferroviaire et mis en place tous les moyens nécessaires à sa réalisation, François et Margaret.
1: François Mitterrand et Margaret Thatcher, oui, j'avais bien compris. Vas-y, non, signe le traité franco-britannique.
2: On était assez intime.
1: Voilà, d'accord. Ils vont signer donc le traité franco-britannique autorisant cette construction.
2: Oui, c'est en fait le point de départ des travaux qui commence dans la foulée, donc en 1987.
1: Voilà, et maintenant on peut traverser la Manche sous l'eau.
2: Exactement. Voilà. Et une petite pensée du jour, oui, humoristique, comme dans chaque émission.
1: Avec le ministre de la Culture de M. Mitterrand d'ailleurs.
2: Exactement. Oui. C'est notre imitateur martial Ravenel qui nous donne sa pensée du jour sous les traits de Jack Lang.
1: D'accord, on va parler agriculture, tiens.
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3: Salut, c'est Jacques, l'éternel ministre de la Culture. Un ami fermier m'a fait une plaisanterie. Il m'a fait traire un taureau. J'ai appris quelque chose. Il suffit de traire une seule fois cet animal pour avoir un ami pour la vie.
1: Ah oui. Eh oui, parce qu'il n'était pas que ministre de la Culture, mais de l'agriculture aussi.
2: Ah ben ça, je ne le savais pas, tu vois.
1: Oui, traire un taureau, faut déjà y aller. Hein. Pauvre taureau.
2: Allez, on va aller du côté de l'Italie.
1: Ah, j'adore l'Italie.
2: Ah, il y a une chanson que j'adore également, oui, sous des nailles.
1: Ah, c'était Poupon qui chantait, oui, ça, en 1980.
2: Oui, Poupon.
1: On va pouponner un peu. Poupon, c'est le nom de scène de Enzo Ghinazzi. Et il est un chanteur, auteur, compositeur et présentateur de télévision italienne. Hein. Il n'a pas fait que de la chanson. Oui, t'es mort de rire là, hein, avec ton Poupon.
2: Poupon. Beaucoup de ses chansons étaient traduites en allemand, français, anglais, espagnol. Il est très célèbre en Russie.
1: Voilà.
2: Incroyable. Bah, hein.
1: Oui, sous le nom de Poupon d'ailleurs.
2: Je vais y avoir droit toute l'émission.
1: Non, on va
2: tout
1: s'arrêter
2: suite
1: là.
2: Après Poupon.
1: Oui.
2: Nous parlons du concours Vision de la chanson année 1996.
1: Ah d'accord.
2: Et on parlera également des sorties cinéma de cette même année.
1: Ouh, ça va être sympa. C'est le

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2: Avant l'Eurovision, t'as vu, c'était un beau live, hein. Ouais, présentation ouais. Même des musiciens, etc.
3: Oui, pour présenter et tout.
2: Voilà. Et au chant, c'était Pupo. Voilà.
3: Pupo. Voilà. Voilà. Hein. Et il y a beaucoup de O, hein.
2: Dans les chanteurs italiens.
3: Artistes italiens,
2: oui,
3: ouais.
2: Oui, oui, il y a Pino, D'Angio.
3: Oui, il y a Toto Cutugno.
2: Voilà.
3: Il y a que des O.
2: Il y a Umberto Tozzo.
3: Non, Toggi.
2: Ah, d'accord, ouais. Ok.
3: Et maintenant, on va parler du concours Eurovision de la chanson. De la chanson.
2: Oui, 96.
3: En 1996, oui. C'était la 41e édition du concours qui s'est déroulé à Oslo, en Norvège.
2: Voilà, il a été remporté par l'Irlande avec la chanson The Voice, interprétée par Aimea Quinn. Alors, ce qu'il faut savoir, c'est que c'est encore une fois une chanson à dormir debout.
3: Ah bon?
2: Ah oui, tu vas voir, c'est juste bon pour faire la sieste.
3: Ah bah ouais. Dis donc, bah, on pourra se reposer un petit peu.
2: Voilà.
3: La Norvège, qui était le pays hôte, terminera deuxième et la Suède troisième.
2: Alors, on peut parler aussi de l'actu cinéma en 96.
3: Oui.
2: Hein.
3: Il y a eu Le Patient Anglais.
2: Oui, c'est un superbe film qui sera le grand vainqueur de la cérémonie des Oscars de l'année suivante en décrochant jusqu'à 9 statuettes.
3: Ah bah, incroyable. Mmh. Il y a eu également Homme, Femme, Mode d'emploi.
2: Oui, avec le film de Claude Lelouch avec Fabrice Lucchini et Bernard Tapie.
3: Et un film d'horreur, Scream.
2: Oui, c'était horrible.
3: Oui, il y a eu plusieurs versions aussi, hein. Il y a plusieurs suites, hein, je crois,
2: absolument.
3: De ce film.
2: Hein. On repart en musique donc avec The Voice, mais pas l'émission de télé. Par contre, une chanson qui a gagné l'Eurovision en 96.
3: Alors, bah, tu dis qu'on va dormir.
2: Ouf, tu vas voir, c'est juste bien pour... Ah oui, c'est très zen. Très zen comme musique. Oui, oui.
3: Restez avec nous tout de suite après, nous parlerons d'une info insolite.
2: Allez, c'est parti pour Aimea Quinn.

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2: Nous allons partir aux États-Unis.
3: Ouais, une histoire encore très drôle, très insolite, une histoire vraie. Un homme de 43 ans qui avait consommé du LSD mélangé avec du sirop contre la toux.
2: Oui, il devait être un petit peu malade.
3: Il était sujet à des hallucinations.
2: Ah bon? Comment ouais, du sirop?
3: À tel point, oui. À tel point qu'il pensait qu'un feu ravageait la maison de ses voisins.
2: D'accord.
3: Il entendait le chien aboyer et il s'est lancé héroïquement dans une opération de sauvetage du chien.
2: Ben c'est formidable quand même. Hein?
3: La maison, bien sûr, ne prenait pas feu. Hein.
2: Oui, oui. Ah ben ça, c'est bien dommage alors. Parce qu'à mon avis, à l'arrivée de la police, parce qu'à mon avis, quelqu'un a dû appeler les secours, ouais, ça a dû être chaud, quoi.
3: Alors, il a eu la bonne idée de défoncer la porte vitrée, quand même, de ses voisins avec sa voiture. À l'arrivée de la police, notre bonhomme tenait fièrement l'animal dans ses bras, j'imagine, au milieu de la rue. Il l'avait sauvé de l'incendie imaginaire.
2: Comme quoi, arrêtez avec le sirop. Hein? Oui, ah non, c'est plutôt le LSD d'ailleurs.
3: Oui, il a été arrêté, notre homme de 43 ans, mais là, rien d'imaginaire.
2: D'accord.
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2: Et nous allons parler d'un chanteur qui, à mon avis, a dû vous faire toutes et tous danser au moins une fois dans votre vie.
3: Tout le monde s'est éclaté.
2: Oui.
3: Ouais. Je m'éclate au Sénégal.
2: Absolument, oui, oui. Avec

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1: Tu t'éclates toi aussi au Sénégal alors, comme ça.
2: Hein? Exactement.
1: Jeu de main, jeu de vilain, pourquoi? Parce que quand on fait du tam-tam, c'est des jeux de main.
2: Ah, c'était oui.
1: Mais pas des jeux de vilain.
2: Exactement.
1: Voilà.
2: Et c'était en 1971, et moi j'étais chanteur d'orchestre à cette époque-là.
1: Oui, moi, je...
2: Et cette chanson, Je m'éclate au Sénégal, je l'ai chantée.
1: Ah là là, quelle vénère.
2: Alors, jeu de main, jeu de vilain.
1: Oui, ça veut dire quoi? Quelle est la signification?
2: Les jeux de main finissent souvent très mal.
1: Ah, oui.
2: Et l'origine de cette expression française date du 17e siècle. Mm-hmm. À l'époque, les vilains étaient les manants, mm-hmm. les paysans de basse condition, mm-hmm. dont les querelles dégénéraient généralement en coups.
1: Oui, donc, coup de poing, baffe,
2: cette catégorie de la population utilisait les mains en guise d'armes, contrairement aux gens de la haute société qui étaient dotés d'une épée. Les jeux de main étaient réservés à la catégorie des rustres.
1: Voilà. D'accord. Et par contre, les épées, c'était les mousquetaires, c'était les chevaliers, c'était... Voilà.
2: Exactement. Et eux, ils n'avaient pas d'armes, donc ils se battaient avec les mains. De nos jours, cette expression française est employée pour empêcher les jeux brutaux des enfants, car ils risquent de mal tourner.
1: Mm-hmm.
2: Il existe également une autre explication, mais à connotation sexuelle, celle-ci.
1: Ah bon ?
2: Où le vilain est qualifié quelqu'un qui se conduit mal.
1: D'accord. C'est une histoire de main baladeuse ou non ?
2: Non, ça doit être ça, oui.
1: Ah d'accord, ok.
2: Oh la vilaine.
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1: Et là, nous allons parler d'un chanteur que nous adorons également. Il s'agit de Joe Dassin.
2: Oui, une chanson qui date de 1970.
1: C'est si. Oui. Qui a été chantée aussi par.
2: Ah, je sais pas.

0: Ceux qui chantaient Kouba, les Gibson Brothers.
1: Ah non, bah ça, si, je ne savais pas du tout.
0: Je te proposerai une version des années 80 de Cecilia, interprétée par les Gibson Brothers. Tu vas voir, elle est géniale.
1: Ah bah on la mettra.
0: Oui, on la passera, oui.
2: Cecilia est une chanson donc en anglais, écrite par le musicien américain Paul Simon.
0: Non, Paul Simon. Oh là là.
2: Paul Simon, oui.
0: Parle en anglais, Paul Simon.
2: Je l'ai dit en français.
0: Du duo Simon et Garfunkel.
2: Ah oui, d'accord.
0: Voilà. Des années 70.
2: Voilà.
0: Pas grave.
2: La chanson a été adaptée en français par Pierre Delanoë, donc oui. Là c'est juste hein, ce
0: oui,
2: que j'ai dit.
0: Oui, oui, Delanoë.
2: Et chanté par Joe Dassin en 1970.
0: Oui, ça s'appelle Cecilia, c'est très belle. Ah, tu l'as chanté dans les balles celle-là?
2: Je ne me rappelle plus.
0: Alors, écoute, on va essayer de la découvrir ou redécouvrir tous ensemble. Joe Dassin, c'est pour vous, c'est maintenant. Hein
2: ouais. Oui, dans l'émission Accident.
0: T'as vu, il y a du tam-tam aussi.
2: Avec David et Jean-Paul. Et du tam-tam.

0: Jodassin, Cécilia, c'était sympa comme tout avec du tam-tam.
1: Oui. Tam-tam, tam-tam.
0: Maxi-Tom se termine, Maxi-Tom, Maxi-Top. Merci de nous avoir suivis.
1: Rendez-vous très vite pour un nouveau numéro de Maxi-Top.
0: Oui, et en attendant, bien, moi je vous souhaite à toutes et à tous, et Jean-Paul, je pense
2: oui,
0: également,
2: aussi,
0: hein,
2: oui,
0: plein
2: oui,
0: de
2: oui.
0: belles et bonnes choses.
2: Ne m'oublie pas. Hein.
0: Non, je t'oublierai jamais.
1: Alors à très bientôt,
0: pas
1: salut, salut.
0: Pas possible de t'oublier, à très bientôt, ciao.
1: Ciao.
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6: Histoire de chansons. En 1973, Serge Gainsbourg s'inspire du poème de Paul Verlaine, Chanson d'automne, pour écrire cette chanson, Je suis venu te dire que je m'en vais. Les larmes et reniflements que l'on entend dans la chanson viennent de Jane Birkin, son épouse, car leur fille Charlotte est partie en vacances quelques semaines en Angleterre chez sa grand-mère. Serge, avec l'accord de Jane, ajouta ses pleurs tout au long de la chanson, accentuant le côté dramatique de la chanson. Cette chanson a été un énorme succès pour Serge Gainsbourg.
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2: Bonjour et bienvenue dans La Courte Échelle. Cette semaine encore, des découvertes musicales. Il y en a, et croyez-moi, il y en aura encore pour tous les goûts. On va commencer avec Black Tongue. Le groupe est né à Paris en 2013. Il a été lancé par Mathilde Hérault en tant qu'auteur, chanteuse et interprète. Et il nous présente tout de suite ce groupe Note Blanche.

Notre nouveauté de la semaine, Lynn Haas, est une jeune artiste originaire de Moselle. Elle développe un univers moderne aux influences R&B. Il parle trop, c'est le titre qu'elle nous présente.

Inspiré par la scène mythique des années 90, le trio français Dean Wallace est composé de Rémi Boyer au chant et à la guitare, de Thibaut Ponté à la batterie et de Brice Bérer à la basse. Il puise sa force, ce groupe, dans les sonorités de cette décennie fondatrice. Et ici, il nous interprète Case of the World.

travers une instrumentation singulière, mariant voix sans parole, violon et trompette, Greenhouse Ensemble, tisse sur mezzanine, jazz contemporain, la fois organique et orchestrale, le septet fait paraître son second album. En attendant, voici un extrait avec Nicky, Greenhouse Ensemble.

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Après l'asphalte, c'est un duo composé de Gabriel Lapierre et de Laurie Perron. Ils nous dévoilent la Shy Girl, issue de leur tout nouvel EP, qui a pour titre Nos propres lois. Il est sorti le 24 avril dernier.

déjà bien connu de la scène musicale québécoise, Dom Pelletier nous dévoile aujourd'hui un premier extrait en son nom qu'il estime mettre son vrai visage. C'est Les Petits Jours, Dom Pelletier.

Pascal Baudouin présente son nouveau single qui a pour titre, ils disent, une chanson accrocheuse et entraînante qui revendique le droit de suivre sa propre voie malgré les attentes, les jugements et les modèles imposés.

Maria Vetu dévoile son univers musical où l'amour est mis en lumière à travers son tout nouvel EP « Juste nous deux ». Avec un immense plaisir créatif, la chanteuse devient autrice-compositrice pour l'occasion et donne vie à des textes empreints de passion.

0: formel de Millimétric et Bob Riddim, le duo de producteurs de Québec, fait paraître ces jours-ci sous le pseudonyme Milly et Bob l'album Alice Remix, revisite les classiques d'Alice Robbie dans un album. En voici un extrait, ça s'appelle Bésame Mucho, que l'on connaît bien par ailleurs.
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Mina est chanteuse, Ditzer est pianiste, auteur-compositeur. Les voici réunis dans un duo pour nous interpréter Cœur qui bat.

Dave Pilote présente Céline, c'est le troisième extrait de son album éponyme, écrit et composé par Paul Daresch. Cette chanson profondément touchante aborde un drame personnel avec une grande douceur et une sincérité désarmante.

je suis. Nous allons terminer cette émission avec une autre belle découverte signée Stéphane Marianne, qui est un artiste pop-rock français dont la musique authentique et passionnée vous plonge dans des histoires à la fois personnelles et universelles, comme ici Danger des océans.

La courte échelle revient avec de nouvelles découvertes musicales de la scène indépendante ou émergente. En attendant, eh bien, soyez heureux. J'espère que vous avez passé un très bon moment à l'écoute de cette émission.

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0: Bonjour, bonjour. On était en 1972 avec Stone et Chardin pour Laisse aller la musique. Eh bien, on va la laisser aller la musique pendant une petite heure en faisant une addition des années 1970, 1980 et 1990. Si on fait la somme de 70, 80 et 90, ça nous donne 240, donc R240, le rendez-vous de ces titres oubliés, de ces succès. Et puis nous aurons bien sûr notre série dansante avec un titre des années 70, un autre des années 80 et un dernier des années 90. Ça sera dans la deuxième partie de l'émission Stone et Chardin. Donc à l'instant, sachez qu'ils ont été tous de fait chevaliers dans l'ordre de la Légion d'honneur le 1er janvier 2012, peu de temps donc avant le décès de Eric Chardin. Nous allons passer aux années 80 avec un oublié des années 80. Ce n'est pas la première fois qu'il chante. Il avait fait Aller la France en 1977. Il réitérera d'ailleurs quelques années plus tard, 2014, pour chanter Les routiers sont sympas. Là, c'est La route qu'il chante. La route, il la connaît évidemment. Il la connaissait parce que malheureusement, lui aussi, nous a quittés, a disparu des suites d'un cancer en mai 2006, après des transplantations cardiaques. Il s'agit évidemment de Max Meynier, rentré à RTL en 1969. Il crée le 8 mai 1972 Les routiers sont sympas. L'émission deviendra en 1983 Fréquence Max et se poursuivra jusqu'en 1986. 800 000 auditeurs chaque soir en moyenne et jusqu'à 25 000 lettres par an. Max Meynier, donc, côté chanson avec La route.
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0: Alors certes, on est en 1986 pour la version originale, Héros de la Luna, cette chanson du groupe Mécano. Le groupe est créé en 1981 et le fondateur du groupe, José María Cano, l'écrit donc en 1986. C'est Anna Torroja, évidemment, qui l'interprète. La version française sera, elle, faite pour des albums en 1990 et 1991 et devient donc « Dis-moi lune d'argent ». Voilà pour ce titre des années 90 qui referme notre première partie de R240 cette semaine. J'ai le plaisir de vous retrouver dans un instant et on va retrouver d'ailleurs un animateur de radio et de télé qui faisait une émission pour les enfants et qui chantait le générique. Il faut dire qu'auparavant, je vous en parlerai, je pense un peu après, il a fait de la musique quand même sous d'autres noms, mais oui, peut-être l'avez-vous reconnu. En tout cas, sachez qu'ils seront quatre amis juste après ceci.
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2: Oh les amis, belle belle.
3: Oui Fabrice, j'arrive, je suis en train de me faire une beauté.
2: Bouge, bouge.
4: Oui, je roule ma motte.
2: Et tout cancan.
5: Moi j'ai mis au point une invention, alors tu m'en diras des nouvelles.
2: On verra ça tout à l'heure si tu veux.

0: serait pas maman par hasard?
1: Si.
0: Alors comment est-ce que tu écris maman?
1: M-A-N.
0: Ça, ce n'est pas maman, mais maman, M-A-M-A-N.
1: Ah bon? Ah oh, bah alors je m'en souviendrai. Ah, mais ça alors, si je m'attendais.
2: Je vais vous parler un petit peu de ce 45 tours qui sort en 1979, mais c'est le générique d'une émission de télé qui débute en 1978 et que Fabrice présente jusqu'en 1981. Là, c'est Zabou qui remplace une chronique, en fait, hein, de l'émission Récré à deux, présentée par Dorothée sur Antenne 2, avec les marionnettes, donc Belle-Belle, Pousse-Moussu et Tout-Cancan, les quatre amis. Donc, Fabrice étant le quatrième de ses amis, il propose des jeux ludiques et éducatifs qui portent sur la construction des mots, la musique ou des expériences amusantes à réaliser à la maison. Fabrice, François Simon, dit Fabrice, animateur de radio emblématique d'RTL, évidemment, et puis de la classe ensuite à la télé, mais qui a commencé sa carrière en baignant dans le milieu artistique, hein, avec un père quand même fondateur du Cours Simon à Paris et un beau-père qu'il adopte, qui est critique de cinéma et délégué général du Festival de Cannes. Et en fait, sous le pseudo de Gary Bennington, il compose le générique d'un épisode de la série télé Le Prisonnier. Et puis dans les années 60, il enregistre 3 disques de chansons de variété, là sous son pseudonyme de François Fabrice. Voilà, comme quoi le talent, ça s'exprime toujours dans plusieurs domaines. Allez, du talent, on en parle, il y en a à revendre, là aussi, évidemment, Serge Gainsbourg. On est en 1980 et Serge Gainsbourg s'est fait quitter au mois d'août par Jane Birkin. Pour lui changer les idées, c'est Claude Berry, le réalisateur, qui lui propose de composer la bande originale de son prochain film et d'y jouer un second rôle. Le film s'appelle « Je vous aime » et dans les premiers rôles, il y a Catherine Deneuve qui interprète le rôle d'une parolière. C'est donc cette parolière qui aurait écrit « Dieu est un fumeur de Havane » qu'elle chante avec Serge Gainsbourg. Un très très gros succès que malheureusement, ils ne vont pas réussir à concrétiser même s'ils sortent un album ensemble tous les deux ensuite. Dieu.

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premier single extrait de l'album The Works en 1984, écrit par Roger Taylor. Ce titre donc, Radio Gaga par le groupe Queen, un énorme succès mondial, même s'il est resté deuxième dans les hits anglais, car devant il y avait Relax par Frankie Goes to Hollywood, pas de chance à l'époque. La chanson au début s'appelait Radio Caca, ce qui veut dire à peu près la même chose hein, en anglais qu'en français dans beaucoup de pays européens, puisque en fait il s'agissait d'une critique des stations de radio de l'époque qui, selon Roger Taylor, devenait commerciale et ne diffusait plus que les mêmes chansons encore et encore, un peu le cas aussi de MTV, puisque Roger Taylor remarqua que de plus en plus d'enfants regardaient cette chaîne plutôt que d'écouter la radio. Allez, maintenant notre séquence pour danser, avec celle qui entre 1976 et 1980 a placé une vingtaine de tubes en haut des hits. Là, c'était avant, mais c'était véritablement le début de sa carrière disco. Love to Love You Baby, voici Donna Summer en 1975. Suivra pour les années 80 Debbie Davis et un beau programme, J'aime l'amour avec toi. Dans les années 90, encore une fois, oui, tout ça s'enchaîne très bien, vous allez voir.

Ah, ça, c'est le son des années 90. Hein. Sash, le disc jockey Sash, en fait, un groupe de dance et de trance allemand, fondé en 1995. Et c'est d'ailleurs eh bien, l'année de ce succès. Donc, 96, en fait, c'est extrait, en tout cas, du premier album. C'est l'un des trois premiers singles de Sash. Donc, encore une fois. Et puis, auparavant, J'aime l'amour avec toi, signé François Valéry, évidemment, et interprété par Debbie Davis. Chanteuse américaine naturalisée française et qui a commencé comme choriste de Sylvie Vartan en 1978. Et puis la rencontre donc avec François Valéry l'a fait triompher dans le monde entier avec la chanson du film Joy. Et elle enregistre aussi la bande originale du film Un été d'enfer. Voilà pour en dire rapidement sur Debbie Davis. On va refermer cette deuxième partie d'Air 240 avec un titre des années 70. Ce n'est pas son premier album, mais je pense quand même le premier avec un titre en français, 1978. D'ailleurs, c'est son deuxième album de 1978, Aimer la vie. Voici Julio Iglesias.

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0: Un café et l'addition, c'est le nom de l'album de 1989 signé Michel Fugain, sur lequel on retrouve ses années guitare. Un an après le retour du succès pour Michel Fugain, c'était en 1988 avec Viva la Vida. Auparavant, dans les années 80, il s'était un petit peu tenu à l'écart des scènes et des grandes télé, en tout cas, à part un petit comeback en 85 avec la fille de Rockefeller. Allez, on passe maintenant à la chanson avec accordéon et on retrouve Renaud. L'année 1981, l'album s'appelle Le Retour de Gérard Lambert et dessus une chanson qui raconte l'histoire d'un loubard victime d'un chagrin d'amour qu'un ami tente de réconforter. Manuel est tout de même le deuxième prénom de Renaud. À l'accordéon sur ce morceau, eh bien l'accordéoniste de cet album, Le Retour de Gérard Lambert, qui a collaboré donc avec Renaud, il s'appelle Jean-Louis Rock.
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sur les avenues en 1991 que nous refermons ce rendez-vous R240 avec les Valentins. C'était un trio à l'époque, même si vraiment à l'origine du groupe les Max Valentins en 1985 à Aix-en-Provence, il y a bien Edith Fambuena, guitariste, et le claviériste Jean-Louis Pierrot qui recherche un chanteur et recrute Gérald Gardinier qui joue également de la basse, et grâce à Étienne Dao, on les entend tous les trois avec leur premier single Les Maudits et Printemps Parapluie. Séparation en 1988 en raison de différends artistiques. Si Edith et Jean-Louis restent bien ensemble pour former les Valentins, Gérald Gardinier, lui, prend le pseudo de Gérald de Palmas et fait la carrière que l'on connaît. Le duo connaît aussi une période tendue à l'époque de la préparation de leur troisième album en 1997, et ils se sont depuis séparés, et ils ont collaboré donc avec Étienne Dao, ça on le sait. Ils ont aussi collaboré avec Alain Bachung, avec bien d'autres artistes, encore Jacques Naud notamment. Voilà, 1991 donc pour... et Nicolas Sirkis aussi, ils ont produit Dans la Lune, l'album solo de Nicolas Sirkis. Que vous dire d'autre ? Eh bien qu'on est arrivé au bout de notre rendez-vous R240 avec ces avenues qui se terminent peut-être donc en cul-de-sac. En tout cas, c'était en 1991. On se retrouve, nous, pour une nouvelle édition des tubes et disques oubliés des années 70, 80 et 90. Et oui, disques oubliés, hein, ça sentait bon le vinyle, ça, les Valentins. Et si, je vous confirme. Bye !

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4: On a Nelson Montfort aujourd'hui.
3: Aujourd'hui, nous commençons un temps fort avec la blague à Raymond, the Raymond joke, por favor, también.
5: C'est pas Nelson Montfort, c'est Nelson Montfort.
6: C'est Nelson Montfort, oui.
5: Non? Et qu'est-ce que tu veux avec toi?
6: Une blague, Raymond. Alors, je sais, c'est surprenant qu'on te demande ça, parce que d'habitude, c'est pas toi qui t'en occupe. Surtout la première de l'émission, c'est jamais toi, mais...
5: Et
6: Oui.
4: Ouais, non, pour là, il est pas vrai.
6: Bah, sinon, on peut faire une pause, du coup, c'est pas grave.
7: Ah, c'est le goûter, alors. On fait le goûter de suite. D'accord.
5: C'est des explorateurs qui sont dans la forêt amazonienne.
6: Oui.
4: Naine.
5: Amazonienne. Et ils se font faire prisonniers par des tribus d'autochtones, de gens locaux, comment on pourrait appeler ça, d'indigènes.
6: Oui.
5: Et donc, ils se font choper. Donc, ils se font ligoter. Et puis, le chef des sauvages, il dit à ses troupes, bon, les gars, on en a chopé deux hier, on va les bouffer aujourd'hui. Donc les deux qu'on a attrapés aujourd'hui, ils vont manger avec nous, tranquille. Et on verra ce qu'on fait d'eux après. Hein. Alors, les deux explorateurs, ils sont plutôt contents parce que, bon, pour aujourd'hui, ça va aller. Et effectivement, il y a sur le bûcher deux mecs qui sont en train de tourner, en train de dorer. Et puis, ils sont découpés, tout ça, et puis ils donnent à manger à tout le monde. Et il y a un des explorateurs, on lui donne un bout de viande, et dans une feuille, tu sais, de banane, de bananier. Et il s'adresse au chef des sauvages, lui dit, mais ça se mange avec les doigts. Et le chef du village, il fait, non, les doigts, on les fait griller, on les mange à l'apéro.
6: Eh ben, trois explorateurs. Comme ça, pareil, en pleine jungle, voilà, qui tombe sur une, enfin qui se font choper surtout par une tribu, voilà, locale. Et bon, bah voilà, les locaux, ils sont pas très contents de voir des étrangers chez eux et tout, donc ils ligotent les explorateurs. Et donc ils vont, le chef, voilà, de la tribu s'adresse au premier, toi, Tatunga ou la mort. Le mec, il a Tatunga. Le chef, il regarde, il fait. Tatunga! Et là, c'est tout le village qui fait Tatunga! Tatunga! Et donc là, il détache l'explorateur, il le met à plat ventre par terre, il lui baisse le falzar, et là, tous les mecs de la tribu lui passent dessus. Mais, eh ben, mine de rien, il repart vivant. Voilà, oui. Il est libre, voilà, oui. Il a gagné sa liberté. Donc arrive le tour du deuxième, toi, Tatunga ou la mort? Le mec, il est là, bon, je suis pas très chaud, mais bon, Tatunga. Tatunga! Tout le village, Tatunga! Et hop, pareil, il fout à plafond par terre, il baisse le falzar, blam! Tous les mecs du village, tous les gars du village, qui passent dessus.
4: Mais comment tu fais pour mettre ça?
6: Je sais pas, ça vient comme ça. Et donc voilà, mais toujours est-il qu'il s'en sort vivant. Et bah, donc le chef arrive au troisième, toi. Tatunga ou la mort. Le mec, il est là. Non, honnêtement, il se le sent pas, quoi. Enfin, il a vu quand même les deux autres. Ils ont quand même pris vraiment cher. Il fait, non, mais la mort, la mort. Tu as choisi la mort? Oui, je choisis la mort. Eh bien, pour toi, ce sera la mort. Mais d'abord, Tatunga!
5: Qu'est-ce qu'il a fait de ton canapé? Qu'est-ce qu'il a fait de ton canapé?
4: Alors, c'est Maurice. C'est Maurice et David, ils sont pas vus depuis longtemps, tu vois, et puis là, ils se retrouvent au coin de la rue du Sentier. Oh, Maurice, mon ami, c'est bien toi? Et David, ça fait si longtemps, comment ça va, les affaires, ça marche? Et l'autre, oui, très bien, et pour toi? Ah, ben ça va, moi, le magasin, ça marche bien. Je suis toujours là dans la confection, on attend un petit dernier, toi. Et ça va aussi, je rentre d'Israël avec ma femme, Rachel. Les enfants vont bien aussi, tout, ça va, tout. Puis discute, et puis à un moment donné, il parle, il dit, mais t'as qu'à venir à la maison, on va manger ensemble. Et ouais, bah, mais t'habites où? Bah, mais pour venir à la maison, il dit, c'est simple. Alors, c'est très facile. Je suis au 17 rue des Rosiers, tu vois. À la porte, avec ton coude, tu tapes B2174. Puis, tu donnes un petit coup de pied dans la porte et tu entres. Là, t'appelles l'ascenseur en appuyant sur le bouton. Et avec ton coude, puis après, tu rentres en tirant vers toi, à la porte avec ton pied. Et en fait, tu appuies sur le 5 avec ton coude. Alors, tu fais OK. Et puis là, ma porte est juste en face de l'ascenseur, tu n'auras qu'à appuyer sur la sonnette avec ton coude, et là, on viendra t'ouvrir. Et on te dit, bon, d'accord, Maurice, d'accord, David, et je comprends pas très bien, là, pourquoi je dois donner des coups de pied dans les portes et appuyer avec mon coude? Et Maurice, tu vas pas arriver les mains vides, quand même.
2: Les affreux jojo reviennent.
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2: Alors, j'ai pour vous une question.
4: Ah.
2: Eh oui, parce que parmi les questions que l'on se pose, alors il y a les questions qui ont une réponse et d'autres qui n'en ont pas. Parmi les questions qui ont une réponse, il y en a dont la réponse mérite d'être connue et d'autres pas. Aussi, il y a une question à laquelle je voulais apporter une réponse, ou en tout cas une version de ce qui pourrait être une réponse possible. Cette question est la plus grande question que se pose l'humanité depuis son commencement. Bon, non, j'exagère un peu. Disons que c'est la troisième plus grande question de l'humanité. La première étant, est-ce que Dieu existe? La deuxième, qu'est-ce qu'on bouffe ce soir? Donc, c'est bien ça. C'est les 1, 2, 3,
4: d'ailleurs,
2: c'est ça. Après, bon, voilà, quand je dis l'humanité, c'est pareil, j'exagère un peu peut-être. Disons un Français moyen sur 2 et un Belge sur 4. Chiffre annoncé par la FDSBALCDLGORAFC, Fondation des sondages bidons à la con dont les gens n'ont rien à carrer. Donc, la question qui interroge les Français... Non mais la question qui interroge, n'importe quoi. Pff, super phrase, une question qui interroge, c'est n'importe quoi. Non mais je l'imagine bien avec son petit micro dans la rue. Oui bonjour, je suis la question, je voudrais vous interroger au sujet d'un truc. Non, bon allez, faut que je me repose moi. Donc, la question qui... Non, du coup je sais pas comment dire. Putain, non, c'est naze de buter sur un truc comme ça. Alors, la question qui... Non, ça va pas. Ou alors si, à la limite je pourrais dire la question qui est sur toutes les lèvres. Non, mais ça non plus, je trouve ça nul comme expression. Donc, alors, la question que a 1 sur 2 Français moyens se pose... Non, c'est... Alors, je reprends.
4: Oui.
2: Donc, il y a une question à laquelle je voudrais apporter un semblant de réponse.
4: Ouais.
2: Ah, mais je crois qu'on n'a plus le temps. Bon, c'est pas grave, on va passer à autre chose.
4: Ouais.
2: Jérôme ?
4: Oui. Alors...
7: Sans transition aucune !
4: T'as de la chance d'être à l'autre bout de la table, là, tu vois ? C'est, je t'en aurais mis une.
2: Oh non,
4: juste
2: quand même
4: pas. Pour le plaisir, comme ça, cadeau.
2: Pour le
4: ça
2: plaisir.
4: Ça fait plaisir. Est-ce que vous savez que l'orgasme d'un porc dure 30 minutes ?
7: Waouh !
4: Hein ?
7: L'orgasme ?
4: Ouais, d'un cochon. 30 minutes.
7: On parle vraiment, on parle pas du coït. On parle de l'orgasme.
4: Alors, pas du coït, de l'orgasme.
7: Et combien de temps dure le coït? 3 secondes.
4: Le coït, je sais pas. Mais ça, on s'en fout.
7: Non, mais c'est, non,
5: et
7: mais
5: pas de l'orgasme. Alors, du cochon, pas d'un cochon.
2: Ben non.
7: Mais les deux.
2: Pas
7: cochon. Ils peuvent orgasmer tous les deux. Pourquoi pas?
4: Ça dure 30 minutes.
2: D'accord. Voilà. C'est...
4: Alors que si tu te tapes la tête contre un mur, ben ça consomme que 150 calories à l'heure, tu vois. Comme quoi,
7: Mais 30 minutes, non, mais tu bascules ça à l'échelle humaine, 30 minutes d'orgasme, ça doit être lourd quand même. Comment s'appelle la maladie de...
4: Ouais, j'en parlerai un jour.
7: T'en parleras? Parce que, hein, ça, pas facile, hein, quand même.
5: Mais en vrai, pas facile. Ou en simulation.
4: Non,
7: en simulation, ça, il y a...
4: Il y a une maladie pour les garçons qui... qui
5: facile.
4: Alors, il y a trois espèces qui font l'amour qui se reproduisent pour le plaisir. Pour le plaisir.
7: Bon, alors les hommes ?
4: Ouais, les humains, ouais.
7: Oui.
4: Et puis ?
7: Trois espèces. Les singes, certains singes, non ?
4: Oui, mais ceux qui le font tout le temps.
7: Ah oui, les bonobos ?
4: Ouais. Ils se disputent, ils se réconcilient.
7: Les hommes, les femmes.
4: D'ailleurs, je crois qu'il y a, j'en soupçonne qu'il y en a qui font exprès de se disputer. Ouais, t'es un con, allez, viens.
2: Oh, je t'avais dit 2 sucres dans le café. Allez, viens.
4: Ah, voilà. Et les dauphins ?
7: Et c'est tout aussi.
5: Ah non, les dauphins, ils violent.
4: Mais oui, mais ils tirent.
5: Les dauphins, ils violent.
4: Ils tirent un coup pour le plaisir. C'est pas que pour reproduire. Ils violent, c'est pour le plaisir, c'est pas pour reproduire.
5: Mais toutes les espèces.
7: Et comment on sait qu'elle est pas consentante ?
4: Non.
7: Parce que.
4: Non, mais non. T'as des espèces qui font ça juste pour reproduire.
7: Je te rappelle qu'on avait parlé d'une espèce qui était chelou, où il y avait une carapace transpercée. Vous vous souvenez, t'as ?
4: Oui.
7: Là, je pense que le plaisir est moyen bof.
5: Ouais.
4: Et d'autres petites infos, il y a l'œil de l'autruche qui est plus grand que son cerveau.
2: D'accord.
4: Comme certaines filles qu'on ne citera pas, hein, évidemment. Et les étoiles de mer n'ont pas de cerveau, comme certaines filles qu'on ne nommera pas non plus.
5: Ouais, mais ils ont 5 bras. Ouais.
7: Alors
5: ben, et, 5 bras, je m'excuse.
7: Tu peux en faire des trucs avec 5 bras.
4: Oui, peut-être, mais enfin, en attendant...
7: Il n'y a pas de cerveau.
4: Et voilà, c'est tout ce que j'ai à te dire.
2: D'accord, voilà. Ben, merci.
4: Tu vas de rien.
2: C'est tout, t'es sûr.
5: Quand t'as 5 bras, t'as 5 mains. Quand t'as 5 mains et que t'as pas de cerveau...
7: Et t'as 25 doigts, par exemple.
5: Tu peux faire plaisir à 5 copains.
2: Oui, pourquoi pas.
7: On leur fend des gâteaux, c'est ça que tu veux dire.
2: Bien sûr, ouais, bah bien oui, avec 5 mains, tu les fais à une vitesse incroyable, les gâteaux.
7: Mais bien sûr.
4: C'est normal. Qu'est-ce que tu veux faire d'autre?
7: Et mes petits chouchoubidous, est-ce que vous voulez genre des petites anecdotes historiques un peu bizarres? Non.
5: Non.
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4: Alors, faire un petit jeu. Oui, vas-y.
7: Une petite dernière sans transition, ouais. pour revenir sur la musique. Monsieur et madame de Blues ont une fille. Après, on s'arrête.
2: De Blues. C'est Agathe.
4: Jamel. Jamel de Blues.
7: Agathe de Blues.
4: Agathe de Blues.
7: Ah, on a fait le tour, ça y est, la boucle est bouclée. Okay. On arrête, allez. On fait plus jamais ça. Moi, je suis pas prête pour.
4: Tu es pas prête pour les blagues de merde.
7: Non, je suis pas prête.
2: Allez, alors, un petit jeu.
4: Ouais. Ah, vous savez que tous les beaucoup de saints c'est les patrons.
2: Oui.
4: Genre Sainte Catherine, c'est la patronne des
5: Des
4: célibataires.
5: Oui. Des filles et célibataires.
2: Ah d'accord, les saints comme ça. Tu veux pas reparler de Lenny?
4: Non. Lenny saint? Non, Lenny Bar.
2: Lenny Bar, oui.
7: Non, pardon. Elle était tellement pourrie, ça m'a séché. Ça...
4: Alors Sainte Catherine, donc les célibataires filles.
5: Ouais. Oui.
4: Et pour les garçons, c'est qui?
2: C'est Saint-Malo.
4: C'est celui de Noël aussi, ça marche avec.
2: Nicolas. Saint-Nicolas.
7: Le père.
4: Saint-Nicolas.
5: C'est les vignerons aussi, Saint-Nicolas.
4: Non, moi j'ai Saint-Nicolas, j'ai célibataire. Saint-Éloi.
2: Ah, c'est le saint des haricots verts. Non, c'est pas ça.
4: Toi, tu te connais. Toi, tu as travaillé dans le supermarché.
5: À la Saint-Éloi, les bijoutiers.
4: Les Saint-Éloi, les agriculteurs.
2: D'accord.
5: Tu l'as acheté où ton livre?
4: Je sais pas. Saint-Yves. Yves,
5: des chats des Bretons.
4: Les avocats.
2: Oh punaise.
7: Ah ouais, non, c'est hyper compliqué.
4: Ah oui, Saint-Christophe.
5: Les routiers.
4: Non, mais presque.
5: Les conducteurs.
4: Encore.
2: Ah, les navigateurs.
4: Les voyageurs.
2: Les voyageurs,
5: oui. Bon.
4: Mais c'est bien, c'est pas mal. Saint-Joseph.
2: Des charpentiers.
4: Des étudiants.
5: Charpentier.
2: Joseph, voilà, ouais. Charpentier.
4: Saint-Thomas, c'est le plus drôle. Saint-Thomas, c'est quoi?
5: Je crois que c'est ce que tu vois.
4: Ouais.
2: Voilà.
4: Eh bien, c'est le saint des...
2: Pour
4: qui on vote?
5: Des élus?
2: Des menteurs?
4: Des politiciens. Oui, menteurs, ça marche aussi.
7: C'est ça, hein.
4: Ouais. Attention, sainte Apolline. Voilà, si vous cherchez un peu, ça... Apolline...
5: Les chevaux.
4: Apolline, c'est pas Apollinaire l'autre là de,
2: non? Ah, Guillaume? Guillaume Apollinaire? Non, c'est pas ça.
4: Ouais.
5: Non, mais non. Lui, il suit ses machins, lui.
4: Non, mais le.
7: Oh là là!
4: Heureusement que les bricots sont pas branchés. Alors, comment il s'appelle le caducé là, le machin des.
5: Les médecins?
4: Ouais.
5: Eh bien.
4: Mais c'est pas Apollinaire?
5: Les médecins? L'Apollinaire,
4: non?
5: Ah non, c'est la.
4: L'apothicaire, non?
5: Non! C'est Samocrate,
2: Hippocrate.
4: Hippocrate. Ah oui, voilà, c'était les hippocrates.
2: Ah oui, et ouais, hypocrite, c'est... Après,
4: Sainte Apolline, ça n'a rien à voir.
5: Samocrate, c'est la statue qu'il y a sur la Rolls. J'aurais dû le savoir, j'en ai une. Enfin, j'ai la statue.
7: J'ai pas le...
5: Non, j'ai pas la voiture.
4: Sainte Apolline, c'est la patronne des dentistes.
2: D'accord.
7: Ah, j'aurais pas dit.
2: Okay.
7: Oui. Oh, celle des pompiers, comment elle s'appelle déjà?
5: Barbe.
7: C'est ça.
4: Sainte Barbe.
5: c'est le seul que je connais.
2: Mais c'était le nom d'un endroit dans le bateau, ça aussi, la Sainte Barbe. Il me semble que c'est pas là où on entreposait les...
4: Tu confonds avec la hallebarde, toi, non?
2: Non, non. Dans les bateaux, enfin, je parle de ça, les vieux, quoi, les ouais. Galions, les machins comme ça, ils avaient un endroit qui s'appelait la Sainte-Barbe. Et je me demande si c'est pas là où on stockait les munitions ou un truc comme ça, ou... Non, mais c'est pas une connerie.
5: J'ai écouté une vieille émission où t'avais demandé ce qui s'était passé, un bateau qui avait coulé... Et on a réussi à dire qu'ils transportaient des tronçonneuses et des perceuses. Il y a eu une dispute entre une tronçonneuse et une perceuse.
4: Et le bateau s'est
5: abordé. Elles se sont toutes mises en route et le bateau a coulé.
7: Ah oh, mais attends, c'est fini comme ça.
4: Ben oui, oui, oui. Mais on arrive à faire des trucs.
5: Ouais.
4: Saint-Sébastien.
2: C'est l'Espagne.
4: Oui, oui, pas loin.
5: Saint-Sébastien.
4: Saint-Sébastien. C'est le saint patron des gays.
2: Ah bon?
4: Ben oui. Bah, et Saint-François d'Assise?
2: Oh bah ça c'est les c'est pour ceux qui vont en taule, ça, non? Les assises, non? C'est pas ça?
4: Ouais.
5: Ou ceux qui s'assoient.
4: Ouais, ouais. Et puis Saint-François, ça fait penser à Balkany, donc ouais, ça se rejoint.
2: Pourquoi pas?
4: Non. C'est le saint patron des animaux.
7: Ah oui.
4: Vous avez tenu là-dessus.
2: Ok. Ah oui, non, mais c'était pas.
7: Là,
2: non, c'était
7: là
2: pas
7: on
2: n'est
7: pas terrible. Ouais.
4: Non, vous avez
7: là,
4: tenu.
7: Pas d'étoiles.
4: Et puis, il n'y en a que la moitié qui ont écouté en plus. Donc,
2: bon, allez.
5: Je suis pas sûr que ça soit juste son truc. Ouais.
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2: Nous avons utilisé cette pause pour mettre un peu d'ordre dans cette émission. Donc,
5: on n'a pas réussi, figurez-vous.
2: Voilà, on savait pas où on allait partir, on ne savait pas. Et finalement, je pense que nous allons jouer.
7: Wouh! C'est moi? C'est moi? C'est mon moment? C'est mon moment à moi?
5: Cache-cache!
7: Ouais! Non, en fait, ce que je vais faire, c'est qu'on va jouer, on va partir dans les années 80, hein, parce qu'on a envie, on est foufou. Je vais vous donner une phrase et vous allez tenter de trouver la chanson qui correspond à cette même phrase.
4: Mais oui,
2: ok.
7: Ok? C'est chaud?
4: Très, très fort.
7: Alors, par exemple, si je dis le.
4: Bah le lundi au soleil.
7: Non, j'ai tenté de vous faire une phrase un peu plus grande. Donc, si je vous dis quand le sucre est tombé, choqué, le café renversé. Je suis sûre que vous la connaissez, j'adore.
4: Ouais, attends.
7: Années 80.
4: C'est un mec, c'est un garçon qui chante
7: ouais,
4: ça.
7: Ouais.
4: C'est Étienne Daho.
7: Non.
4: Quand le sucre est tombé. Non, quand le sucre est tombé et j'ai renversé le café.
7: C'est pas ça.
4: Non.
7: Allez-y. Vous la connaissez, mais vous ne connaissez que ça.
4: Bachung.
7: Non.
5: Il chante encore.
4: Bashing.
7: Non. On l'entend encore. Enfin, ça fait encore un carton. C'est alors, je précise, ce sont des chansons qui sont hyper connues.
4: Gainsbourg.
7: Non. Quand le sucre est tombé, choqué, le café renversé.
4: 5 heures du match, j'ai des frissons, je claque dedans.
2: Le sucre est tombé, il faut quelque chose. Attends, c'est le mec que je suis. C'est pas ça, non?
4: Et le café est.
7: Non!
2: Non?
7: Non!
4: C'était qui chantait ça, là?
2: Non, c'était minuit.
4: Chacun fait ce qui lui plaît, là?
2: Oui.
7: Alors?
2: Je l'ai
5: dit. Attends.
7: Ah oui, on l'a!
2: Ah.
7: Alors, c'est quoi?
2: Tenue de soirée?
7: Non.
4: Début de soirée.
2: Début de soirée. Ah oui, début de soirée.
7: Mais oui, Vous vous souvenez, je suis sûre que vous connaissez début de soirée. Vous connaissez que ça, non?
4: Oui, nuit de folie.
7: Nuit de folie. Vous vous souvenez de quelques... Ah merde.
4: C'est ça la phrase. Un d'un café renversé. Je claque les dents et je monte le son.
2: Bah oui, mais c'est ça.
7: Ah, c'est ça.
2: Oh, l'autre. Eh, tu vois, non, c'est pas ça.
7: C'était ça, vous vous souvenez ou pas? Alors, grosse ambiance ou pas, non?
5: Ils n'entendent rien, les machins, là.
7: Bah, si, un petit peu.
5: Il y a des gens qui écoutent l'émission, des fois, là. Ils n'entendent rien.
4: Ouais, on s'en fout. C'est que pour nous, le blind test.
5: Ah, d'accord, c'est pour nous, ouais. Ah, c'est un jeu que pour nous, d'accord.
2: Oui, bon, d'accord. Ah,
4: vous... Attends, mais on l'entend pas, le café renversé.
2: Ah non, mais elle a pas calé juste sur le morceau.
4: Voilà,
2: non,
4: c'est
2: trop compliqué.
5: Tout simplement parce qu'elle n'était pas où il est.
2: Non, mais c'est ça.
5: Mais techniquement,
4: si,
5: on n'est pas...
4: C'est dans le truc rapide, dans le rap, là.
2: C'est ça.
4: Mais que faire renverser,
2: Tu veux dire la première réponse que j'ai donnée, c'est ça?
5: Non, c'est moi qui ai dit... moi, j'ai dit tenue de soirée.
7: C'était collégial.
2: Oui, allez. Je vous accorde un demi-point chacun.
4: Je vais l'avoir, hein. Oui. Chacun fait ce qui lui plaît, là.
7: Tu veux l'attendre?
2: Non, allez. On passe à la question suivante.
4: Non, vas-y, suivant. Pause. Oui.
7: Ah, ok. Donc, vous avez compris le principe, en fait.
4: Oui,
7: d'accord.
2: Oui.
7: Mais effectivement, c'était dans le rap, c'était dans le rap qui était très rapide. Après, je sentais bien que la journée était mal commencée. Et plus tard, les caisses étaient cassées avant que les cracks et les chromes.
4: Les gars, allez.
7: Vous l'avez? Ok. Alors, si par exemple, donc une étoile pour qui? Allez, réponse collégiale. Alors, si je vous dis, au pied des murs de pierre.
4: Goldman.
7: Non.
4: Il met des pierres partout.
2: Francis Cabrel.
5: Non,
2: c'est les cailloux.
5: Non, Cabrel, c'est les cailloux.
2: Ah, mais non,
5: et,
2: pourquoi pas.
5: Et Julien Doré.
2: Non. Maître Gims.
4: Ah, il y a des nouvelles maintenant. Japonaise, Nakamura,
5: Non. Putain, fais gaffe, si t'écorches ton nom,
2: elle te pète ta gueule.
4: Eh bien, elle qu'à s'appeler Françoise, comme tout le monde.
2: Alors.
4: C'est un truc.
2: Pied des murs de pierre.
7: Au pied des murs de pierre. Je vous en donne une autre qui est un peu plus facile. Parce que, mais elle est hyper connue, hein. Si je vous dis.
4: Chagrin d'amour.
7: pour oublier.
4: Chacun fait ce qui lui plaît.
7: Les rivages.
4: Oh, ah oui, oubliez les rivages.
2: Eh ben, c'est Gold. C'est Francis Cabrel.
7: Oui, c'est Gold, c'est Gold. Mais c'est quoi?
4: Capitaine abandonné.
7: Mais non.
4: Être une femme.
7: Mais non, rien à voir.
5: Plus près des étoiles.
7: Oui, c'est ça. Vous êtes un peu plus près des étoiles.
2: Oui.
7: Au jardin de lumière et d'argent.
4: Et là, tu sens que Virginie Bourdin, elle est chanteuse. Quoi.
2: Ouais.
4: Elle, Laurent, c'est juste fêtard de toi. Là,
5: qu'est-ce qu'elle nous manque, cette Virginie, pour tout ce qui est chanson?
7: Virginie
4: Ah oui, parce
7: Bourdin.
4: Qu'en disant.
7: Oui. Mais là, je suis à fond. Là, je donne tout ce que j'ai pourtant.
4: Non, mais on te connaît, nous. Toi, t'es la fêtarde, tu vois. C'est, alors, tu connais les chansons comme nous, quoi.
2: Fais tes vocalises pendant 5 minutes.
5: Et ça fait deux que je trouvais.
7: Oui, deux étoiles.
2: Une nouvelle chanson.
4: C'est moi qui ai
2: la pause.
4: Gold. Ah oui, t'as dit un titre, toi. Oh, ça va, c'est marrant. Non plus.
5: J'ai dit Alain Lorca, le poisson.
1: Les affreux Jojo, la poilade du chef.
4: Donc je voulais vous dire juste pour les indemnités de retraite, en prévision de sa retraite de la multinationale General Electric, tu vois le gros truc aux États-Unis, c'était le 30 septembre 2001, Jack Welch, qui était donc PDG du bazar, s'est mis une petite indemnité de départ de 417 millions de dollars. Pour finir ses jours, tranquille, tu vois.
2: Oui.
4: Donc, il a pris 417 millions de dollars. Et en plus, elle comprenait dans son départ à la retraite, ça comprenait l'utilisation à vie de services financés par l'entreprise comme un jet privé, un chauffeur personnel et un appartement de luxe à Manhattan.
5: Et non, ça comptait la CAF.
4: Voilà.
7: Non, et accessoirement, il avait un peu...
4: Je vous dis ça parce que je vais bientôt partir à la retraite des affreux Jojo.
5: Je te signale quand même que pendant le jingle d'introduction de cette séquence, oui. Tu as dit à Laurent, tu fais ton jeu après.
4: Oui.
5: Pendant le jingle.
4: Non, entre
7: moi,
4: les deux.
2: Entre les deux.
4: Entre les deux.
5: Oui.
2: Mais après,
7: il a parlé pendant le jingle.
4: Moi, je suis très pote avec notre monteur
5: qui va le laisser.
4: Attitré.
5: Qui va le laisser.
4: Qui va peut-être le laisser
7: qui va
4: aussi.
7: Peut-être le laisser, bon. D'accord.
2: C'est pas grave, ça fait partie intégrante des affreux Jojo.
4: De toute façon, voilà. je veux dire, on peut prévenir les auditeurs. Nous n'avons plus le droit à un seul gros mot, putain de merde. Et donc, notre monteur, on fait nous l'émission normale parce qu'on n'a pas pu s'empêcher de parler sans dire de gros mots, c'est pas possible. Et notre monteur est payé pour enlever tous les gros mots. Deux trucs, tu vois. Donc,
7: et donc, il est payé cher, du coup.
5: Et dans les derniers enregistrements, il restait 3 minutes d'émission.
2: Non, mais c'est ça. C'est-à-dire que maintenant, on enregistre pendant 6 heures pour sortir une demi-heure. Ouais, c'est pas très rentable.
7: Niveau productivité,
4: sachez que s'il y a un gros mot dans l'émission... Hein,
7: c'est la faute de Virginie
4: C'est la faute de Virginie Bourdin qui n'a pas dit à Seb, notre monteur chéri.
7: Voilà, exactement. Donc, vous vouliez un petit jeu.

0: tu vois, genre 6-7 ans d'ailleurs, c'est assez dingue d'amener 40 gamins avec
1: tu juste peux aller un à l'essentiel parce qu'on a une clôture de fin de l'émission.
0: J'ai pas réussi à faire mon jeu.
1: On est parti, la voiture était rouge.
0: Les enfants, non, celle qui nous suivait était bleue. Ah. Et donc, les enfants chantaient quoi d'après vous? Ça n'a rien à voir, mais tiens, je vais vous poser une petite question.
1: Allez, jolie colonie de vacances. Ah oui, et quand c'est... te reverrai-je, pays merveilleux.
0: Mais, ouais, mais ils avaient 6 ans, 6-7 ans, les
2: petits. Ils chantaient Étoile des Neiges.
1: Mais c'est normal,
2: là. J'ai trouvé la bonne réponse.
0: Ah non, mais t'as trouvé la bonne réponse. Mais attends, 6-7 ans, mais d'où, comment, quoi, comment, pourquoi?
1: Mais parce que bon, par exemple, moi, par exemple, j'ai deux filles.
0: Oui, et elles chantent...
1: Eh bien, déjà, elles n'ont pas le droit d'écouter les musiques Dja-Dja, là. Ah, parce qu'il y a plein de gros mots et de machins dans ces chansons.
0: D'où Étoile des Neiges,
1: donc, on passe Francis Cabrel constamment à la maison. Et donc, elle chante du Goldman.
3: Moi, pareil. Mais mes enfants, il y a trop de gros mots, je trouve. Du coup, on écoute du Brassens et du Renaud.
1: Voilà.
3: Au moins, il n'y a pas de gros mots.
2: Il n'y a pas de gros mots.
1: Il n'y a pas de gros mots.
2: Du Gainsbourg. Voilà. Mais non, du Gainsbourg, j'aime bien.
1: Ouais. Donc, elle a appris par cœur les sucettes à l'année.
0: Mais donc, d'où les chansons des années 80, tout tu ça vois. Donc, on est grosse ambiance, même pour les jeunes.
1: Juste une.
0: Oui. Ah, juste une.
1: Petite goutte.
0: Ah, allez. Petite goutte. Ok. Si je vous dis, elle se dit qu'avec son tour de poitrine.
1: Ah oui.
3: Thierry Hazard.
1: Le jerk?
3: Oui.
0: Ouais! Vous en souvenez ou pas?
3: Ouais, moi, dès que ça parle de...
1: Du coup, elle est pas prête.
0: Mais non, mais attends.
1: Ouais, dès que ça parle de tour de poitrine, on est assez bon, nous, là-dessus.
0: Mais non, mais c'était oui. Juste génial. Alors, est-ce que ça met l'ambiance ou pas? Ouais! C'est parti!
1: Ah, mais ça...
0: Vous êtes pas au volant, là?
1: Hey.
0: Oh merde! Pourquoi?
1: Mais parce que t'as pas pris la formule premium.
0: Il va y avoir la pub. Si, on a payé, c'est 10 heures, on paye nous.
1: Mais ça, ça marche à tous les coups, ça.
0: Mais ça, c'est génial.
1: Dans les mariages, dans les booms et tout. À 2 grammes.
0: Attention, ouh. La phrase va arriver. C'est pas celle-ci. Attention, la voilà. Attention.
1: In.
0: Attention.
4: Tour de poitrine.
0: Booba. Grosse ambiance,
3: pourquoi
0: j'adore.
3: Tu parles tout le temps.
1: Ouais, Dja-Dja. Allez, c'est sur Thierry Hazard et le Jerk que les affreux Jojo se terminent. On se retrouve la prochaine fois. Et c'est la prochaine fois.
0: Voilà.
1: Et puis c'est tout.
3: Merci d'avoir
1: peut-être
3: écouté les
1: affreux Jojo. Peut-être sans Thierry Hazard. Allez, on sait pas.
3: On sait pas. Allez, portez-vous bien. Salut.

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1: Histoire de chanson. Royaume-Uni, janvier 1967. Les Beatles sont les stars du pays et la BBC leur demande d'être les premiers invités de l'émission d'été Our World, Notre Monde, en Mondovision. Il est demandé aux Beatles de créer une chanson d'hymne d'amour universel, facilement mémorisable. Durant les quelques mois, aucune de leurs propositions de chansons n'est retenue. En juin, Paul McCartney et John Lennon proposent All You Need Is Love. George Martin, leur producteur, a l'idée de mettre en introduction quelques notes de la Marseillaise. Cette chanson, dans l'air du temps, génération Peace and Love, hippie et manifestation contre les guerres comme celle du Vietnam, sera retenue. L'un des plus gros succès des Beatles.

0: Aujourd'hui, rencontre avec Josette Martin, une des collaboratrices de Claude François et les Claudettes. Elles évoquent Claude François et leur parcours professionnel avec Claude François.
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0: Katie Naval, Katie Sina et Priska, avec aussi les Claudinettes, Josette Martin et Claude François.
1: Entre 1962 et 1978, Claude François a participé rien qu'en France à plus de 800 émissions de télévision et il a vendu 58 millions de disques. Cet artiste très populaire provoqua lors de ses fabuleux concerts des crises d'hystérie collective. En 1966, quatre danseuses apparaissent à ses côtés lors de chansons rythmées. Malgré un renouvellement fréquent de ces danseuses qui seront six dans les années 70, les Claudettes ne le quitteront plus jusqu'en 1978. C'est avec ces dernières Claudettes que nous allons évoquer notre idole, Claude François.

0: J'ai voulu travailler et j'ai voulu donc devenir mannequin puisque j'avais la possibilité au niveau physique, à mesure. Et j'ai commencé mon premier travail en tant que mannequin. Et mon troisième casting, c'était donc pour le journal Podium. Et mon agence m'a envoyée donc à ce journal Podium. Je devais y laisser une photo. Et Claude, parmi toutes les photos de toutes les mannequins, devait faire son choix. Et évidemment, j'étais prise. Et ce qui est super dans cette prise de vue, je suis rentrée dans son appartement qui m'était interdit auparavant. J'étais reçue comme une reine. Bonjour mademoiselle. Alors qu'auparavant, c'était moi qui criais Claude et qui essayais de lui arracher la main. Et moi, j'étais très fière de moi. Et toute cette prise de vue s'est très très bien passée. J'ai tout fait pour séduire. En gardant mes distances, j'ai voulu me rattraper ce jour-là. Et puis à la fin, Claude m'a demandé de m'asseoir à côté de lui. Et il m'a dit, tu veux toujours devenir Claudette? Et là, j'étais très surprise. Je pensais qu'il m'avait oubliée. Et en fait, il m'avait reconnue. Et j'ai dit, oui, Claude, bien sûr. Et quelques jours plus tard, je recevais un coup de fil de son secrétaire Joseph pour devenir Claudette. Voilà.
1: Ça s'est très facilement passé pour ma part parce que je suis allée à la soirée des élections présidentielles de Giscard d'Estaing avec une chanteuse connue encore aujourd'hui qui s'appelle France Gall, que je connais depuis l'âge de 14 ans d'ailleurs. Elle m'a emmenée donc à cette émission où elle a rencontré Claude et qui était en train de faire répéter ses Claudettes. Et il s'avérait que ça n'allait pas du tout, il y avait des gros problèmes avec ses danseuses à ce moment-là. Donc elle m'a présenté Claude, et Claude m'a convoqué et m'a demandé si je voulais bien danser avec lui. Moi j'avais fait 2-3 ans de jazz, mais pas plus, j'étais pas du tout professionnelle. Donc j'étais convoquée, boulevard Étienne-Mans, il m'a fait faire des essais, et ça marche, il m'a pris tout de suite.

0: Alors, je faisais partie d'un groupe de danseuses et on avait un petit spectacle qu'on produisait dans les boîtes. Et notre manager était un monsieur qui travaillait avec Claude. Et je crois qu'il était plus ou moins directeur artistique ou secrétaire de Claude à l'époque. Et il nous avait fait faire des photos de presse. Et il les a montrées à Claude, tout à fait par hasard. Bon, il a montré les photos de presse de son groupe de filles à Claude. Et à l'époque, d'ailleurs, j'étais roux, très très claire. Sur les photos, on aurait pu croire que j'étais blonde. Et Claude avait besoin d'une Claudette blonde à l'époque. Et donc, quand il a vu les photos, il a dit à Guy, « Ah ben tiens, amène-la-moi, j'ai besoin d'une blonde. » Je me suis quand même retrouvée dans le bureau de Claude, qui a été très désagréable avec moi, parce que j'avais posé un lapin lors du premier rendez-vous. Et qui m'a dit « Ah bon, ben vous n'êtes pas blonde, ça m'intéresse pas, sortez. » Puis dès le lendemain, j'ai eu des coups de fil. J'ai eu des coups de fil de Nicole Gruyer, j'ai eu des coups de fil de la Claudette qui était capitaine des Claudettes à l'époque, qui s'appelait Pat. Et puis, alors moi je disais toujours non, non, non, non. Je voulais rester dans mon petit groupe, tranquille. Et puis finalement, j'ai fait quelques télés avec les Claudettes déjà à l'époque. Mais c'était des télés sans Claude, c'est-à-dire que les Claudettes, on faisait des disques et on avait des télés sans lui. Alors celle-là, ces télés-là, je les avais faites. Et puis finalement, il y a des gens du bureau de Claude, quoi, de chez Flèche, qui m'ont appelé plusieurs fois. Et puis Nicole m'avait dit, bon ben, écoutez, faites-moi la tournée d'été et puis après vous verrez. Alors j'ai accepté et puis j'ai fait ma première tournée d'été avec Claude.
1: J'avais une amie, Marion, qui était mannequin, bon j'étais mannequin moi, et qui était mannequin elle aussi dans la même agence que moi. Et c'est une fille que ma fille adorait. Et un jour, bon, Claude-François passe à Créteil, elle me dit « Maman, je vais aller voir Marion, je vais aller voir les Claudettes et tout. » Alors je dis « Bien, on y va. » J'étais dans les coulisses avec des amis parce que j'avais Didier Marouani que je connaissais très bien qui passe en première partie. Donc il était dans sa caravane, je discutais avec lui, et ma fille a été bien placée pour voir les Claudettes, elle était ravie. Mais Claude, maintenant que après je l'ai bien connu, m'avait reluqué, vu et tout, bon. Et à la fin du gala, il a demandé à la chef des Claudettes, qui était à l'époque Pat, lui dit, va demander à cette fille là-bas si ça l'intéresserait d'être Claudette, parce que justement il cherchait une Claudette blonde aux yeux bleus. Bon. Moi, quand il m'a annoncé ça, au début, j'ai rigolé parce que je lui ai dit, mais non, non, moi, je me suis vue avec les vêtements dans l'arrêt des fesses et tout. J'ai dit, non, non, ça, c'est pas pour moi. Je rentre chez moi et, je sais pas, une semaine après, coup de téléphone, sa secrétaire, Nicole Gruyer, bonjour, Julie Lacroix, voilà, Claude vous a vu à tel endroit, il serait intéressé, est-ce que vous voulez venir? Alors, je lui ai dit, non, je suis désolée, pour l'instant, ça m'intéresse pas. Et ça a duré, ça, pendant près d'un mois. Où j'ai reçu coup de téléphone sur coup de téléphone. Et je sais qu'il devait faire une tournée Guadeloupe, Martinique, enfin, dans les Antilles, aux Antilles. Et il fallait que j'apprenne 10 ballets en 8 jours. Comme je n'étais pas danseuse, je ne savais absolument rien faire. Enfin, je savais danser, mais comme ça, parce que j'aimais bien la musique. Mais... Et je dis, c'est impossible. Puis un jour, je dis, bon, quand même, je vais voir, parce que bon, il faut quand même que j'essaye. Ma copine me dit, viens, viens. Marion me dit, viens, on va essayer. Et au moins, essaye. Et un jour, je me suis laissée tenter. Bon, je suis allée en salle des répétitions et j'ai vu comment ça se passait. Alors là, ça a été dramatique pour moi parce que faire un ballet, apprendre et compter les 8 et tout en musique, enfin, c'était l'horreur. Mais ça m'a plu quand même. Je me suis dit, tiens, c'est intéressant. Et puis donc, ils sont partis. Moi, ils ne m'ont pas pris parce que bien sûr, j'étais nulle. Alors, le groupe est parti. Et au retour, Claude m'a rappelé en me disant, bon, alors, vous êtes toujours décidée. Est-ce que vous voulez toujours travailler avec moi? Écoutez, je lui dis, moi, j'ai vu que c'était un peu difficile, mais enfin, je veux bien essayer. Et puis, c'est parti de là.

0: J'ai fait cette ma première tournée d'été avec Claude. Et puis, au bout d'un mois... Alors au début, je restais complètement en retrait, hein, parce que je me méfiais de lui avec tout ce qu'on m'avait dit. Je restais complètement en retrait, je lui adressais jamais la parole. Il me regardait d'ailleurs toujours d'un air bizarre, parce qu'il avait l'habitude que tout le monde soit tout le temps autour de lui. Alors il me regardait toujours en coin, comme ça, d'un œil un peu bizarre. Surtout aux répétitions, c'était l'enfer, parce que quand il arrivait aux répétitions, il avait toujours des lunettes noires, ses Ray-Bans noires. Alors je sentais qu'il me regardait, mais je voyais pas ses yeux. Enfin, le jeu a duré comme ça pendant au moins un mois.
1: Ma première répétition avec Claude, mon premier contact en fait hein, de boulot, c'était pas très évident parce que moi, c'est vrai que j'avais l'habitude de prendre les choses plutôt cool, à la légère, en boîte, en discothèque, on danse, on improvise. Au cours de jazz, c'est pas pareil. Mais avec Claude, c'était assez carré, précis. Lui, il aimait les boulots bien faits. Alors, ce qui fait que j'ai eu un peu de problème au départ, mais bon, j'ai vite assimilé la chose.

0: Au bout d'un mois, il y avait Peggy qui était donc capitaine des Claudettes depuis 3-4 mois, je crois, à l'époque, puisque Pat était parti donc 3-4 mois avant. Et Peggy est partie. Et le lendemain du départ de Peggy, Claude est venu me voir et il m'a dit, à la répétition, il m'a dit « Bon, tu te mets devant !» Alors, je ne vous raconte pas comme j'avais peur. Et puis, dès le lendemain, il a commencé à me parler de costumes, de chaussures. Je devais organiser tout un tas de choses. Et il m'a dit « Écoute, je suis désolée, à partir de maintenant, t'es capitaine des Claudettes. »
1: Oh là là, mais toute la matinée, oh téléphone.
2: Man. Allô, Claude ?
1: Alors, j'ai des admirateurs. Terminé, grand homme. J'adore ça. Comme ça.
3: Plus de pêche déjà.
1: Allez, grimpe. Allez, Tigui.
3: Oui, ça va crever de jalousie.
1: À quel hôtel on est?
3: L'hôtel du Midi.

Alors, le rôle de capitaine des Claudettes, c'était de faire répéter les filles, de faire répéter les autres Claudettes, enfin, en tout cas de mon temps, hein, pour les autres, les deux précédentes, je ne sais pas. Mais donc, pour moi, c'était de faire répéter les Claudettes, d'organiser donc les répétitions, de trouver de nouveaux costumes pour les prochains disques et les prochains morceaux à venir. C'était d'organiser tous les transports à chaque départ de gala, savoir que telle fille, les filles partaient en car, que les chaussures partaient, que l'habilleuse prenait bien les bons costumes, prenait bien les bonnes chaussures. Il fallait trouver les chaussures aussi, évidemment, qui appropriaient au costume. C'était de faire les chorégraphies. Donc, à chaque fois que Claude était en enregistrement pour le prochain disque, j'allais au studio avec lui, on passait des nuits entières en studio pour que je me mette déjà la musique, la rythmique, tout ça dans la tête, pour que je puisse déjà penser plus ou moins à la prochaine chorégraphie.

Il y avait des petites anecdotes amusantes, comme par exemple, Claude était très méticuleux, tout le monde le sait. Et il me disait, tu sais, Martin, un jour, je vais te surprendre. Tu me dis toujours que tu ranges bien les affaires dans le camion, mais je ne te crois pas. Et un de ces jours, je vais vérifier tout ça. Alors, moi, la plupart du temps, je faisais attention de bien ranger tout. Mais on partait des fois en gala, très, très rapidement. Alors, on avait une porte coulissante, on avait un camion Volkswagen et on fermait la porte. Et on avait un tas de valises, tout un tas de costumes. Et alors un jour, on partait pour Grenoble et j'étais très très pressée. J'ai dit, allez, tant pis, je mets les valises comme ça, les costumes, tout ça. J'arrangerai tout ça quand on arrivera à la patinoire de Grenoble. Et Claude, ça m'étonnerait que comme par hasard aujourd'hui, il me demande si c'est bien rangé. Et puis il nous a doublé sur la route un petit peu après Lyon. Et il nous a fait signe de nous arrêter sur le bas-côté, avec le chauffeur et moi. Alors on s'est arrêté, moi j'étais un petit peu angoissée. Et puis il nous a dit, tiens, bah Martin, ça fait longtemps que je te promettais de vérifier si les affaires étaient bien rangées. Bah, tu vas m'ouvrir le camion, là, tout de suite. Oh, j'ai mes clauses, c'est-à-dire que ce matin, tu sais, je suis partie précipitamment. Tu m'ouvres le camion tout de suite. Alors moi, je prends mon camion, ma poignée, et puis j'ouvre, et puis toutes les valises sont tombées sur les pieds de Claude. Enfin, la plupart des valises. Alors, ça lui a pas fait du bien. Il était fâché, il est devenu rouge de colère, on était sur le bord de l'autoroute. Il a dit, on va régler ça à Grenoble. Il y avait 100 km encore, je dis, bon sang, quand je vais arriver, certainement, je vais être renvoyé. Au moins pour la soirée, puisque c'était souvent comme ça. On était virés pour une heure ou deux, puis nous rappeler. Et puis, arrivé à la patinoire, j'arrive avec le théolet sur scène. Je me dis, oh là là, les représailles, ça va être affreux. Il se rappelait même plus de l'incident. C'est pour vous dire, Sico était peu rancunier. Et il m'en a pas voulu, il m'en a même plus reparlé. Donc, on avait comme ça.

0: à Lézin, la veille de sa mort, où tout le monde était un peu énervé, bon, parce que c'était important, parce que c'était une émission anglaise, tout ça, qui comptait beaucoup pour lui. Et on était prêts à rentrer sur scène, et le rideau était fermé, et on était juste derrière le rideau, prêts à rentrer. Et puis moi, j'ai vu que je m'étais mis, j'étais mal mis, j'étais de l'autre côté. Alors j'ai traversé la scène, et juste au moment où je traverse la scène, le rideau s'ouvre. Alors là, ça a été l'horreur, parce qu'il m'a traité de mère de famille. Et il m'a dit, je t'interdis de pleurer, parce que c'est vrai que j'ai la larme sensible. Il a vu que j'avais les yeux rouges. Et il me dit, je t'interdis de pleurer. Et puis après, bon, on a fait notre show, tout ça, ça s'est très bien passé. Et à la fin, je veux dire, il était tellement heureux qu'il nous embrassait en nous disant, j'ai les quatre meilleures danseuses, on va faire plein de choses ensemble. Enfin, il était très heureux. Du reste, on a passé une soirée extraordinaire.
1: Sèche-moi ça vite. Ce mec, je me remets un pantalon avec je sens le sel de ma transpiration, l'humidité. Je peux pas, moi, je me débatte trois quarts d'heure dans une pré-humidité comme ça, je peux pas. Quand j'enlève le costume, il y a. Ça pèse 3 kg de transpiration. Ouais, mine de rien, on a l'impression que je transpire que de la chemise. Non, quand la chemise a transpiré, la veste commence, le pantalon tout prend. Alors tu sèches une fois, il y a 3-4 couches de transpiration. La seconde couche revient deux fois, troisième couche, tu comprends, il faut sécher souvent. Sinon.
2: Pourquoi tu aurais fait mon service?
3: Et vous, monsieur, les
1: taureaux? Allez, les mouches et les taureaux là-bas, pas ici.
2: Vous
1: les poissons.
2: Ah, et je
1: les ce mec, vous voulez pas Titi, je vous le fais cadeau.
2: Vous n'en voulez pas?
1: Je le paye pour qu'il reste avec vous. Je vous l'offre rapidement.
4: Je me suis beaucoup amusée avec Claude. Et s'il était encore là aujourd'hui, je crois que s'il m'acceptera, je serai encore avec lui. Parce que c'était un homme fantastique et génial et très très humain, malgré ce qu'on pouvait dire et ce qu'on pouvait croire.
5: L'appartement, Claude, il était amical avec moi quand je venais le réveiller. Je lui faisais son jus de pamplemousse ou de carotte. Et puis, il montait dans sa voiture, il y avait les fans qui venaient lui faire la bise. Là, il était encore très, très gentil. Puis dès qu'il arrivait au bureau, il commençait à se figer, je le sentais. Il était tendu et pourtant, il n'y avait que quelques numéros entre le 46 et le 122. Mais je sentais le masque, là, dès qu'il arrivait. On aurait dit qu'il le faisait exprès parce qu'il n'était pas plus énervé en quelques minutes. Il était tendu, il disait, il faut quand même que je devienne le patron, là, le big boss qui rentre dans son bureau. Pas le gros cigare parce qu'il fumait pas, mais quand même l'homme sérieux. Alors je le voyais, il commençait à être énervé en rentrant au bureau, puis tout le monde avait peur de lui. Les employés l'appelaient le coq, c'était marrant parce qu'ils disaient qu'il était toujours fâché comme un coq dans une basse-cour. Et je sais qu'ils se prévenaient entre eux en disant 22 voilà le coq, parce que de toute façon on voyait la Mercedes qui arrivait, se mettait en double file. Et Claude avait appelé Pascaline, la standardiste, pour dire vite, fais-moi dégager le devant. Et donc tout le monde savait qu'il arrivait, donc tout le monde se tenait à carreau. Et c'est ce que Claude n'aimait pas, parce qu'il aurait voulu qu'on puisse pouvoir arriver à l'improviste. Et il a fait ça une fois quand il travaillait avec Michel Drucker sur le plateau d'Avec le cœur. Il fallait qu'il soit au but de chômage à 11h du matin. Donc il partait très bonne heure chez lui. Et il guettait tous les employés pour voir s'ils étaient à l'heure. Alors il se mettait un petit peu en retrait du 122 avec sa voiture. Puis il attendait, puis il regardait sa montre. Puis il donnait un petit coup de klaxon quand les gens étaient en retard. C'était vraiment amusant.
6: Claude était très très sévère dans le travail. Il était parfait, il aimait que les choses soient parfaites. Et moi étant pas très disciplinée, ça n'allait pas toujours très bien. Mais en dehors du travail, c'était vraiment pour nous comme un père, c'était un amour. Il nous donnait souvent des conseils, il nous disait comment il fallait se comporter dans la vie de tous les jours, parce qu'en fait, on était toutes à l'époque très jeunes, et c'est vrai qu'il avait le rôle de père. C'est très souvent que le week-end, on allait passer le week-end au moulin chez lui. Et moi, personnellement, je sais qu'aujourd'hui, si j'ai pu bien évoluer, c'est un peu grâce à Claude, parce que j'ai pratiquement débuté avec lui, à l'époque, j'étais olé, tout était facile. Mais bon, j'ai travaillé un an avec lui, mais c'était un an assez intense. On avait énormément de télé, beaucoup de galas. Et plus ça allait, plus je restais avec lui, plus j'assimilais le travail, plus je le prenais à cœur, plus j'apprenais à arriver à l'heure, plus comme il était exigeant, donc j'étais obligée de faire attention à ce que je faisais. Et aujourd'hui, je peux dire.

0: Alexandra.
1: Dans le métro, Porte d'Auteuil, direction Porte d'Auteuil. Et tout d'un coup, j'ai eu une idée. Je me suis dit, Claude vient de sortir un 33 tours pour les enfants. Et je crois que ce serait merveilleux qu'il ait des enfants sur scène avec lui. Surtout que cette idée n'a pas été réellement exploitée sur scène. Donc, au lieu d'aller au bureau, je suis allée à son appartement. J'ai sonné, il ne répondait pas. Peut-être qu'il me prenait pour une des fans. Et au bout d'un certain temps, il répond. Et je lui dis, c'est Prisca. Il me dit, mais qu'est-ce que tu fais là? Je dis, écoute, il faut que je te parle tout de suite. Il était midi, je crois. Et il me dit, mais t'es folle, mais qu'est-ce que tu fais? Je dis, laisse-moi monter. Et je suis montée. Dans l'appartement, il y avait sa maman et ses deux fils. Il était en peignoir. Il me dit, bonjour, mais qu'est-ce qu'il prend? Pourquoi tu viens à cette heure-ci? Écoute, j'ai une idée. Claude, je peux t'avoir des enfants pour Sale Bonhomme, pour tes nouvelles chansons. Il me dit, les enfants, c'est pas possible, c'est trop de problèmes. Et je lui dis, écoute, Claude, est-ce que l'idée te plaît? Si l'idée te plaît, moi, j'en prends les responsabilités. Il m'a dit, ok, vas-y. Et quelques jours plus tard, il devait se présenter, enfin, pour Forest National. C'est deux galas très, très importants qu'il faisait chaque année à Bruxelles. Et donc, j'ai travaillé l'idée avec les enfants, avec une vingtaine de petites filles. Et pour la première fois, Claude avait des enfants sur scène autour de lui et c'était formidable. Le succès était assuré, c'était super.

0: à Bruxelles. C'est un monsieur qui a eu cette idée, je ne le connais pas, mais sur la porte, il avait écrit les clés du net. Et je me suis dit, pourquoi pas garder ce nom et voilà.
1: Mon premier gala avec Claude, en fait, je n'étais pas prévenue, les filles ne m'avaient pas prévenue que dans les coulisses, il ne fallait pas être sur le passage de Claude. Avant de rentrer en scène, moi j'avais tendance à me mettre dans les coulisses, à regarder le public, comment le public y réagit. Et Claude, en sortant de scène, m'a poussée, je me suis retrouvée étalée par terre. Et c'est là que les filles m'ont dit, mais il ne fallait pas te rester là, parce que Claude ne supporte pas avant de rentrer en scène, ou quand il sort de scène, il est très nerveux, il ne faut pas rester sur son chemin, il faut toujours le laisser passer, il ne faut surtout pas l'énerver. Et bon, j'étais très contrariée, ça m'avait vraiment... Je me suis dit, mais dans quoi je me suis embarquée? C'est quoi ce mec? C'est qui celui-là? Pour qui il se prend? Et à la fin du gala, pendant le dîner, c'est là qu'il m'a expliqué qu'il est très tendu avant de rentrer en scène et qu'il ne faut jamais se mettre sur son chemin. Là, ça, c'est vrai que...

0: C'est vrai que j'avais toujours tendance à arriver en retard, surtout dans mes débuts, parce qu'après ça a changé. Et Claude m'avait fait la réflexion en disant, écoute, on t'a pas appris l'éducation, le respect des gens, t'es toujours en retard et tout, si t'es pas content, tu retournes sur tes cocotiers. Et moi, bon, très fière de moi, je lui ai répondu, je suis mieux dans mes cocotiers que d'être là, me geler à Paris.
1: La pire des choses chez lui, c'était arriver en retard. Ça, c'était horrible parce que on travaillait pendant des heures, une chorégraphie. Il arrivait, on l'attendait depuis 9h du matin, il arrivait à 2h du matin. Enfin, c'est exagéré, mais en fait, c'est un peu ça. Et rien n'allait bien. Il fallait tout recommencer parce que les plans...

0: les chorégraphies ne lui plaisaient pas, il y a des gestes qui ne lui plaisaient pas, là on recommençait. Et un jour, ce qui s'est passé, c'est qu'un jour, quand on a fait, je crois que c'était l'émission de Drucker, la première fois où on a fait Alexandrie Alexandra, on avait travaillé pendant une semaine, même plus d'une semaine avec un chorégraphe. On a travaillé dur et tout pour que tout soit parfait. Et arrivé prêt à passer dans le studio, il nous dit ça me plaît pas du tout, on change tout. Et c'était en direct.
1: Je l'ai fait passer sur scène avec la pancarte du teinturier dans le dos parce qu'il m'a fait changer de costume au dernier moment. Parce que Claude voulait que le costume soit toujours bien assorti au rideau de scène. Par exemple, s'il avait un costume rouge et que le rideau était rouge, il me faisait vite aller chercher un autre costume, blanc par exemple, qui tranche, qui soit pas ton sur ton. Et alors, c'est arrivé comme ça, un jour, le costume était rouge, le rideau était rouge, il me dit, va vite, moi, chercher un autre. Je me précipite, je prends le costume blanc, mais il sortait du teinturier. Alors, Claude se retournait pour, comme d'habitude, parler aux musiciens en général, et le dos au public, et tout d'un coup, les gens écroulaient de rire, évidemment. Claude se demandait pourquoi on riait pendant les chansons tristes, et puis tout le monde lui faisait signe, comme ça, je dis, mon Dieu, ça y est, je suis fini. Et effectivement, il y avait numéro 32 dans son dos, c'était vraiment très, très drôle.
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0: faire un pommier du Japon. Il adorait les arbres, moi aussi. Il adorait les plantes. Bon. Et ce pommier du Japon, c'est vrai, était très beau. Il était obligé de le laisser là, puisqu'il partait le lendemain pour Genève pour faire une télévision. Et donc on était dans sa loge et il me parlait, il me disait, c'est dommage. Je dis, écoute-moi, si tu veux, je m'en occupe de ce pommier, je te le prends. Je le prends, je te l'amène au bureau. Ah, il me dit, c'est vrai, mais comment tu vas faire? Tu me laisses faire, je me débrouille. Tu t'en occupes pas. Et moi, je me suis chargée, on rentrait avec le bus, les musiciens, tout ça. Je me suis chargée de ce pommier, qui m'a un peu embêté pendant le voyage, mais enfin bon, je l'ai pris dans le bus. Et le lendemain, il l'avait à son bureau. Et quand il est rentré de la télévision de Genève, quand il est rentré sur Paris, le soir, j'ai eu un message de sa secrétaire en me disant, Julie, vous avez un cadeau pour vous qui vous attend. Alors j'y vais, c'était Claude qui m'avait offert un portefeuille Cartier pour me remercier. Enfin, c'était pas utile, mais enfin, j'ai trouvé ça, ça m'a touchée. Comme tous les ans, tous les ans, on a travaillé 3 ans, mais on avait toujours à Noël notre petit cadeau. Enfin, il était très sensible à ça.
1: J'avais fait une chorégraphie sur un morceau, je ne sais plus lequel. Et puis tout d'un coup, Claude nous a balancé une fille. Je ne sais plus, c'était... Mais c'est pas très gentil ce que je vais dire. C'était une très très ancienne Claudette, une des débuts. Qui avait demandé plus ou moins à Claude d'avoir le rôle de la chorégraphe des Claudettes. Et donc quand elle est arrivée, je dirais pas qui, donc quand elle est arrivée, elle s'est mise au milieu de cette chorégraphie qui existait et elle a voulu nous faire faire des choses qui nous semblaient complètement démodées. Alors les filles n'étaient pas d'accord. Je me souviens notamment de Carole qui brassait beaucoup, qui n'était pas d'accord du tout. Et puis moi j'étais pas d'accord non plus. Et puis Claude était arrivé en plein milieu de répétition, puis il nous a toutes vues faire une tête comme ça. Alors il m'a appelé dans le couloir, il me dit, viens là, qu'est-ce qui va pas? Alors je dis, écoute, ce qui va pas, c'est que on va finir par faire de la merde, ça m'intéresse pas, ne le prends pas sur ce ton. Alors je dis, écoute, je le prends sur le ton comme ça me vient. Alors il me dit, écoute, si t'es pas contente, tu t'en vas. Alors je dis, mais c'est exactement ce que je vais faire, je vais prendre mes affaires, je vais partir. T'es virée. Alors je lui dis, non, je suis pas virée, c'est moi qui m'en vais, je suis désolée, je suis pas virée. T'as un mois de préavis à faire. Non, je ferai pas mon mois de préavis. Alors je te vire quand même. Je dis, bah vire-moi alors. Non, finalement, tu feras ton mois de préavis quand même. Je dis, non, je suis désolée, Claude, je m'en vais et je m'en vais tout de suite. Tu finis quand même la répétition. Alors ça, c'était extraordinaire parce que quand il virait les gens, c'était à la seconde même. Alors, très en colère, je suis quand même retournée à la répétition. Et puis, finalement, le lendemain matin, il m'a rappelé comme si de rien n'était. La fille en question, on l'a plus jamais revue. Et puis, on a terminé notre chorégraphie très gentiment et nos répétitions très gentiment.

0: Choufa, elle m'avait invité là pour l'aider un petit peu à arranger le moulin quand il était encore qu'une ferme abandonnée, la ferme du bonheur qui n'était pas encore la beauté que c'est aujourd'hui. Et donc j'ai plein de souvenirs ici au moulin. Aussi celui où, du jour où Claude m'a mis dans la piscine tout habillé. Il était en train de faire des photos là, et puis le petit coquin, il y avait toute la troupe réunie, je voyais qu'il se faisait des clins d'œil, je ne savais pas trop qu'est-ce qui se passait, qu'est-ce qui se tramait. Puis il a dit, viens donc m'apporter ma boîte de make-up, j'ai des retouches à faire. Et puis moi, pas méchante du tout, j'arrive avec le plateau où on avait tous les crayons, tous les pinceaux. Et Claude m'attrape et carrément, il me jette à l'eau. Donc on s'amusait comme des gamins finalement. On était des adultes, mais on était restés des grands gosses. Et ça, c'était quand même merveilleux.
1: Je suis restée 5 ans avec Claude, avec des hauts et des bas, parce qu'il m'a viré une fois, deux fois. Une fois dans une émission de Guy Lux, parce que j'avais mal fait un pas. Il m'a repris le lendemain, c'était pas très grave. Ensuite, je suis partie un an pour voyager, j'étais en Inde. Ensuite, je suis revenue, il m'a reprise. Et ensuite, nous sommes allés en Afrique, il m'a revirée parce que j'avais un problème à mes collants. Je me souviens, j'étais très mauvaise humeur là-bas. Ça se passait très très mal. Et donc, il m'a jetée, mais vraiment comme une malpropre. Et là, j'étais assez désespérée parce que j'étais contente d'être revenue avec lui. Et donc là, c'était définitivement terminé, jusqu'au jour où il m'a, Bourter ou quelqu'un d'autre m'a téléphoné en me disant « Viens, il faut que tu te dépêches, Claude a besoin de toi pour le gala de Londres ». Donc il fallait que j'y sois 3 heures après, j'ai pris l'avion tout de suite, je suis arrivée, j'ai fait le gala avec Claude. Et je me souviens toujours à tout su, il m'a dit « Bon, allez, reste avec nous maintenant, on n'est plus fâchés, reste avec nous ». Et moi, je ne pouvais pas rester avec lui parce que j'étais avec une personne qui ne voulait pas que je reste et qui ne voulait pas que je continue à danser.
0: Claude a toujours été un romantique finalement. Il donne une image de marque, l'Inde au soleil, chanson populaire, mais ce qui lui ressemble le plus, c'est les moulins de mon cœur, comme d'habitude, je vais mieux et toutes ces choses-là. Et donc il était parfait en rôle de prince charmant. Et les gens ont mal connu le personnage, en dehors des paillettes et des Claudettes. Ils ont mal connu l'homme qui souffrait, qui était torturé comme les autres, et le sentimental qui avait été blessé dans sa peau avec son premier échec. Et finalement, j'ai toujours mieux aimé les faces B de Claude, moi, l'autre personnage, celui qu'on ne connaît pas. C'est dommage que dans les émissions de télévision, souvent, on nous présente toujours la même chose. Des chansons merveilleuses qui sont très très spectaculaires, comme chansons françaises et tout ça. Mais c'est le côté 17 ans, moi, que j'aime mieux.

0: Avec les Claudettes, c'est-à-dire papa, toutes, mais on était cinq, on a fait des galas toutes seules, qui étaient organisés par Guy Vuban. Et on a parcouru un petit peu la France, mais si vous voulez, ça allait en se dégradant. Donc on a arrêté, on a tout arrêté.
1: Moi, l'image que j'ai de Claude, c'est les tournées, c'est les c'est son côté sévère, c'est le boulot, c'est la satisfaction du public, c'est les fans, c'est tout ça.
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0: Claude avec nous était extra parce que je suis sûre qu'avant il devait être autrement en plus, parce que bon, c'est l'évolution de tout être humain. Hein. Il, avec nous, au contraire, il sentait qu'il y avait. Il essayait pas de nous monter les unes contre les autres, chose qu'il devait faire avant, ça c'est sûr et certain. Diviser pour mieux régner, ça c'est un truc, c'était une devise qu'ont beaucoup d'hommes politiques, même n'importe qui, je veux dire, des hommes qui veulent vraiment régner, ils divisent, ça c'est logique. Mais lui, à notre époque, d'abord il était bien dans sa peau, parce qu'il était bien, peut-être avec sa fiancée, avec Kathleen, il était bien. Donc si vous voulez, il nous le rendait, moi, je crois que... Enfin, nous, du moins, en tant que Claudette, il n'y a jamais eu de jalousie entre nous. Maintenant, il faisait... Moi, je sais que la plupart du temps, on voyageait avec lui en avion. Je veux dire, c'était rare quand il... Bon, je veux dire, quand on partait en France, ou s'il pouvait, s'il n'y avait pas... Parce que c'est toujours pareil, lui, quand il partait en gala, il ne se déplaçait jamais seul. Donc, il y avait Bourterre, il y avait ci, il y avait mi, il y avait toujours... L'avion était plein. Donc, nous, voulez-vous qu'il nous mette ? Il nous mettait dans le bus avec les hommes, mais dès qu'il pouvait, il nous prenait avec lui. Et les hôtels, pareil, je veux dire, bon, ça se conçoit que ça dépendait de l'argent qu'il était payé, certainement. Ça, c'est des choses qu'il faut comprendre aussi. S'il était payé tant d'argent pour un gala, bon, il pouvait nous mettre peut-être dans un hôtel. Mais on a toujours été dans des hôtels corrects. Mais comme les nouveaux hôtels, moi, je trouvais ça génial. Surtout à l'époque, bon, c'était les premiers hôtels qui étaient avec piscine et tout, donc c'était bien. Et même souvent, il était dans les mêmes hôtels avec nous. Non, non, ça, je vois pas. Peut-être elle parle du temps où il faisait encore la différence, que ce qui se prenait un peu pour une star, parce qu'il a dû avoir cette période-là. Mais nous, on l'a pas connu dans cette période-là. Moi, je l'ai connu, Claude. C'était vraiment un mec qui aimait son métier, qui le faisait très bien et qui était bien avec les gens qui l'entouraient. Je veux dire, moi, il nous a jamais ni frappé, ni... Mais ça va pas, non, jamais. Mais je l'ai jamais vu faire ça, jamais. Bon, il faisait la gueule, ça c'est normal, je veux dire.
1: On n'était pas beaucoup payé chez Claude, il faut dire. On a toujours... Les gens s'imaginaient qu'on gagnait des fortunes. En fait, on gagnait pas beaucoup à l'époque. Mais suffisamment, parce qu'on était toutes des filles jeunes, aimant la vie, aimant danser, aimant la scène, et prêtes vraiment à beaucoup de choses, rien que pour ça, sans pour cela vouloir gagner de l'argent ou spéculer sur je ne sais quoi. D'ailleurs, on faisait des défis de mode qui nous rapportaient beaucoup plus d'argent. Et souvent, les spectacles ailleurs rapportaient beaucoup plus d'argent que les galas avec Claude ou les télévisions.
2: J'ai rencontré quelqu'un qui m'a demandé de venir travailler chez Esther, chez qui je remplis le rôle de merchandiser. Je m'occupe donc des boutiques. Parce que Esther a créé, je me suis occupée de la femme, de l'homme... du sport dans cette maison. Et puis finalement, il a créé une ligne junior, chose que j'adore. Alors, je suis partie en plein dedans, parce que les adolescents, tout ce qui est junior, j'aime beaucoup, sont des gens passionnants. Et voilà, c'est ce que je fais en ce moment. Et puis, je m'occupe aussi de la presse pour cette ligne junior.
0: J'ai ouvert un petit atelier de couture. Vraiment, les affaires, c'est dur. Là, je me suis rendu compte que j'avais vécu comme un petit oiseau jusqu'à présent, que là, il fallait... C'était autre chose. Et puis voilà, bon, maintenant je continue. C'est dur, mais je continue quand même. Je me suis lancée là-dedans, dans la couture. Voilà.
3: J'ai connu un Argentin avec lequel j'ai beaucoup voyagé, l'Argentine, l'Amérique du Sud, etc. Et j'ai fait un petit bébé, et voilà. Et maintenant c'est terminé. Et je ne travaille plus depuis 3 ans.
4: Maintenant, ce que je fais, j'organise des défilés de mode, les spectacles. Moi, maintenant, je travaille comme organisatrice. J'ai une agence, j'embauche les mannequins, les danseurs, et j'organise, je fais des conférences. J'ai travaillé pour Lancôme, pour L'Oréal, et je travaille avec plusieurs agences qui me trouvent du boulot comme organisatrice de spectacles.
1: Je suis dans le chiffon, ce que j'appelle le chiffon prêt-à-porter, et je m'occupe d'exportation de vêtements pour des centrales d'achat.
5: Pour terminer cette émission, il était bon de préciser que de place a enfin été dédiée à Claude François en 2001, à Paris, dans le 16e arrondissement, boulevard Exelmans, à quelques dizaines de mètres de son appartement et non loin de ses anciens bureaux. Myriam Boulier, qui a été le responsable du club Claude François Souvenir à Pignan durant de longues années, s'est longtemps battue pour obtenir cet hommage à Claude François.

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0: Mars 1976. Assis, allongé dans la paille, Claude François et Stone sont Eric Chardin avec un Claude François qui essayerait peut-être d'en profiter.
1: De vivre cette aventure amoureuse en chanson, hélas seulement, pour le moment.

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1: Coup de pouce à Christelle, Sensual Love.

Bonjour à tous, au micro Michel Gosselin, ravi de vous retrouver pour ce nouveau numéro de Face A, Face B. Merci de votre fidélité pour ce rendez-vous qui propose des chansons à thème, un thème différent chaque semaine. Et aujourd'hui, je vais vous proposer des chansons qui parlent d'anges, avec toujours les plus belles pépites de notre discothèque, de préférence en disque vinyle, sans oublier les documents sonores. On va commencer avec Franck Gérard Ignace Contandin, qui a fait carrière sous le nom de Franck Fernandel. C'était le fils de l'acteur fort connu. Franck Fernandel était né en 1935 et a disparu le 8 juin 2011. On va le retrouver dans un côté très crooner de sa carrière avec « Les yeux d'un ange ».

Les yeux d'un ange, 45 tours sortis en 1965, Frank Fernandel était accompagné par le toujours excellent orchestre de Jacques Dangean. Les anges sont à l'honneur aujourd'hui dans Face à Face B. On va changer complètement de style et d'époque, comme ça arrive très souvent. Nous voici en plein milieu de la période New Wave, en 1980, avec Lynn Lovitch, qu'on retrouve dans ce titre « Angels ».

C'était Lane Lovitch, née le 30 mars 1949 à Detroit, dans le Michigan, chanteuse américaine qui a émigré en Angleterre à l'âge de 13 ans et a commencé une carrière artistique en 1975 en collaborant avec Mark Cerron pour son fameux Super Nature qui deviendra vite un cube. Notre rendez-vous est consacré aux chansons qui parlent des anges aujourd'hui et voici un personnage assez énigmatique, un Allemand nommé Max Rabe, de son vrai nom Matthias Otio, qui est chanteur et qui a fondé un groupe, le Palast Orchester, et a sorti deux très intéressantes compilations en 2001 et en 2002 avec des titres très variés, dont There Must Be an Angel, emprunté au répertoire des Eurythmics britanniques et que vous allez certainement reconnaître malgré cette interprétation tout à fait personnelle.

0: There Must Be an Angel en 2002, c'était Max Rabe et son Palast Orchester, ou comment un tube des années 80 britannique peut être réhabillé sous forme de tango.
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0: Et pour ne pas faillir à la tradition, voici un petit document sonore dans Face à Face B. Nous allons évoquer la carrière de Marie-Josée. De son vrai nom, Émilie-Thérèse Morissette L'Huillier, dite Marie-Josée, qui était née en 1914 et a disparu en 2002. Elle était originaire d'Afrique du Nord et a commencé à tourner dans quelques films comme Naples au baiser de feu en 1937. Marie-Josée a été très célèbre à partir de la fin de la Deuxième Guerre mondiale, particulièrement dans la décennie 50, où les auditeurs de Radio Monte-Carlo l'avaient classée chanteuse préférée. J'avais eu le plaisir de rencontrer Marie-Josée le 14 novembre 1996 pour parler de sa carrière en général, carrière de chanteuse principalement, spécialisée dans les rythmes de tango, et une carrière qui avait commencé de quelle façon ?
2: C'est-à-dire que moi, je voulais rentrer dans le milieu de la chanson et un jour, je me suis dit, moi, j'étais chez mes parents qui habitaient Paris, je me suis dit, il faut que tu téléphones à un éditeur de musique. J'ai cherché sur l'annuaire ABCD, je suis tombée sur la lettre A, c'était, je ne me rappelle plus quel éditeur. J'ai demandé à ce monsieur charmant de m'indiquer quelqu'un qui puisse me faire des chansons un petit peu hispaniques, parce que j'arrivais d'Afrique du Nord, que j'avais besoin de m'extérioriser, avoir le soleil dans la voix et dans les yeux. Il m'a envoyé chez José Santis, avec lequel j'ai travaillé pendant un an, et qui m'a présenté à Suzy Solidor.
0: Ah oui.
2: Qui avait une boîte, et moi la boîte, j'aime pas beaucoup ça. Mais j'ai fait mes armes là-dedans quand même, avec beaucoup d'amour. C'était une fille adorable. Moi j'ai un petit peu de sang, comment on appelle, hispanique si vous voulez. Ma mère était espagnole, mariée avec un Français, avec un Parisien. Donc vous voyez le mélange.
0: Tout à fait. Il y avait quelque chose qui existait, c'était la spontanéité.
2: Exactement.
0: Et même s'il y avait un petit pain de temps en temps musical,
2: oui.
0: Bon,
2: oui.
0: Bah, ça passait.
2: Oui.
0: Maintenant,
2: c'était formidable.
0: Maintenant, des pains, il n'y en a plus, mais c'est tellement froid.
2: C'est vrai. C'était la spontanéité, la sincérité. Nous faisions des émissions en direct. On arrivait 5 minutes avant. On avait le micro. On faisait pas tant d'histoires. On avait l'orchestre derrière avec lequel on n'avait presque pas le temps de répéter. Raymond Legrand, etc. Avec 50, 60 musiciens, etc. Mm-hmm. Et on était là en direct.
0: Oui.
2: Oui, il m'est arrivé d'être en direct à la mort de ma mère. Et je suis allée quand même faire mon émission et j'avais les larmes qui coulaient et j'ai quand même chanté.
0: Parce que le spectacle continue.
2: Parce que le spectacle continue.

0: On a eu droit à un petit extrait d'interview que j'avais réalisé avec Marie-Josée le 14 novembre 1996. Et juste derrière, nous avons entendu la même Marie-Josée interpréter le grand classique « Angelitos Negros » dû au compositeur mexicain Manuel Alvarez Maciste. C'était un 78 tours sorti des presses de l'usine Pathé Marconi de Chatou, voilà pour les amateurs de détails, en 1948. Et j'ai eu le plaisir de le numériser pour vous. Voici, dans un autre style et encore dans une autre époque, Nicolas Jules, avec un programme tout à fait intéressant, il s'agit de Plumer les anges.
1: Fallait pas.

0: Plumer les anges, ça rappelait le titre d'un bouquin de San Antonio d'ailleurs qui s'appelait « Les anges se font plumer ». Plumer les anges, c'était Nicolas Jules sur un album intitulé « Poet » sorti en 2008.
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0: Dans Face A, face B, nos chansons parlent d'anges aujourd'hui et voici un retour maintenant vers les 50s, vers les années 50 avec les Clovers, les trèfles, dans une chanson appelée « Devil or

0: Devil or Angel, c'était au choix Diable ou Ange par les Clovers, un groupe de rhythm and blues et de doo-wop noir américain qui s'était formé à Washington en 1946 et avait connu quelques heures de gloire avec ce Devil or Angel ou également avec Love Potion No. 9. Toujours à propos d'Ange dans Face à Face B aujourd'hui, voici un groupe dont le nom est un peu difficile à traduire, ce sont les Smokestack Lighting. Ça pourrait se traduire par allumage de cheminée d'usine. Smokestack Lighting l'interprète Hell's Angels en mars 2007.
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C'était Hell's Angels, les anges de l'enfer, extrait d'un album intitulé Modern Twang, la vibration moderne, sorti en mars 2007 par l'énigmatique groupe Smokestack Lighting. Face à face B se termine pour aujourd'hui, au micro c'était Michel Gosselin, nos chansons parlaient d'anges, et voici un grand classique du rhythm and blues français avec Vigon, reprise du fameux Petit Ange Noir, le thème dont on a écouté une version tout à l'heure par Marie-José, un Petit Ange Noir par Vigon et ses Lemons sur ce 45 tours de 1967 qui est une belle pépite. On se dit au revoir à la semaine prochaine avec un autre thème en chanson dans Face à Face B. D'ici là, portez-vous bien. Bye bye, salut.

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2: 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Maintenant, retrouvons Raymond Lefebvre en live avec son grand orchestre.

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1: Histoire de chanson. L'un des rares tubes en allemand qui a fait le tour du monde le doit au groupe Nena. C'est l'histoire de 99 ballons gonflables dans le ciel qui vont provoquer une guerre mondiale. Nous sommes en 1983. Les USA et l'ex-URSS sont en surenchère d'armement. Cela fait réagir tous les pacifiques dans le monde. Cette chanson est une moquerie de ces pays qui sont prêts à déclencher une guerre pour 99 ballons dans le ciel. Les États-Unis croyant que c'est une attaque de l'URSS et inversement. 99 Love Ballons, chanson classée en tête des hit-parades en Europe en 1983.

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3: Bonjour à tous, c'est Bruno pour un nouvel opus des stars de la chanson française sur votre radio. On va passer 2 heures ensemble dans le meilleur de la chanson française des années 60 à nos jours avec des sélections. On va commencer par les années 70, mais avant on va écouter un titre de Monsieur Charles Aznavour, Je me voyais déjà, et après on écoutera les années 70 avec Michel Fugain, Fait comme l'oiseau, Madame Sylvie Vartan avec la Maritza, Michel Sardou, La maladie d'amour, Dave qui nous emmènera du côté de chez Swan, et puis Mireille Mathieu, Ma mélodie d'amour, c'est tout ça, et c'est dans les stars de la chanson française avec Bruno sur votre radio.

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cette superbe chanson qui nous donne envie de chanter quand même avec Sylvie Vartan, la Barenza, et Michel Sardou qui arrive derrière avec la maladie d'amour. Ça aussi, ça nous donne toujours envie de chanter. Que de bons souvenirs des années 70, les années 70, bien sûr, Michel Sardou, la maladie d'amour dans les stars de la chanson française.

1976 avec Mireille Mathieu à l'instant, ma mélodie d'amour, c'est beau quand même. Allez, on va écouter une nouveauté dans les stars de la chanson française en 2018 avec la nouvelle chanson des Enfoirés, ça s'appelle On fait le show, et juste après on ira dans une sélection années 80. Mais tout de suite on écoute les Enfoirés, On fait le show.

0: Les Enfoirés avec On fait le show, nouvelle chanson 2018. On va retrouver les années 80 avec une chanson de Louise Ferron. Ça s'appelle Tomber sous le charme, très très belle chanson. Marie-Myriam, dis-moi des silences. Ensuite, on écoutera une chanson de 1987 par Muriel Dac. Muriel Dac qui nous chante Je craque. Ça sera suivi de Sylvie Vartan avec une chanson qui va peut-être vous rappeler un thème. 1983, ça s'appelle Danse ta vie. Ensuite, on aura Yana Katsoulos avec Les autres sont jaloux. C'est la sélection des années 80 dans les stars de la chanson française.
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Sylvie Vartan danse ta vie en 1983 et on va partir en 1986 avec Yana Katsouos, les autres sont jaloux, avant d'aller se réfugier dans une sélection années 60, les

0: Allez, nous allons partir dans la sélection années 60 avec Monsieur Richard Anthony qui nous interprète Chin Chin, bah, à votre santé. Nino Ferrer, ensuite, je veux être noir. Petula Clark avec Sario. Et France Gall avec Poupée de cire, Poupée de son.
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0: allons partir dans la sélection années 90 avec Gilles Kaplan, tous ceux qui nous séparent. Ensuite, ce sera au tour de Danny Briand avec le célèbre Suzette. Ah, c'était bien les années 90. On aura Didier Barbelivien et Anaïs avec les Mariés de Vendée, Frédéric Goldman et Jones avec cette superbe chanson qui s'appelle donc À nos actes manqués. Et puis les Innocents avec L'autre Finistère, c'est la sélection années 90 et c'est dans les stars de la chanson française.
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Les Innocents dans les stars de la chanson française avec l'autre Finistère. On va repartir dans les années 70. Et déjà, on va écouter Calogero avec Je joue de la musique, tube de l'été

0: Le groupe Il était une fois avec Pomme à l'instant. Allez, on va s'écouter Claude François avec Le lundi au soleil.
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1: Et on retourne dans les années 80 avec Karen Cheryl qui va interpréter pour nous Oh Chérie Chérie. Ça sera suivi, c'était en 1982, ça sera suivi de Gérard Lenormand avec La clairière de l'enfance. Et on aura également Jean-Luc Lahaye avec Décibel. Tout de suite dans les stars de la chanson française, c'est la sélection années 80.
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nous allons écouter la dernière chanson de cette émission, les stars de la chanson française, avec un titre de 1983, Alain Chamfort. Le titre s'appelle « Rendez-vous sur votre radio ».

0: ainsi la fin de cette émission Les Stars de la Chanson Française. Je vous donne rendez-vous la semaine prochaine pour un nouvel opus. D'ici là, passez une très très bonne semaine à l'écoute de votre radio. C'était Bruno avec vous dans Les Stars de la Chanson Française. Ciao ciao, bye bye.
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2: Histoire de chanson. En 1983, Jimmy Cliff enregistre Reggae Night. L'auteur de cette chanson est Latoya Jackson, la grande sœur de Michael Jackson. Leur père, Joe Jackson, lui a conseillé de ne pas enregistrer cette chanson et donc elle la propose à Jimmy Cliff. Latoya Jackson enregistra Reggae Night pour son album de 1991. Mais c'est la version de Jimmy Cliff qui a fait le tour du monde. Et c'est grâce à cette chanson qu'il a pu faire une grande carrière avec ce hit international.

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3: Histoire de chansons. En 1973, Serge Gainsbourg s'inspire du poème de Paul Verlaine, Chanson d'automne, pour écrire cette chanson « Je suis venu te dire que je m'en vais ». Les larmes et reniflements que l'on entend dans la chanson viennent de Jane Birkin, son épouse, car leur fille Charlotte est partie en vacances quelques semaines en Angleterre chez sa grand-mère. Serge, avec l'accord de Jane, ajouta ses pleurs tout au long de la chanson, accentuant le côté dramatique de la chanson. Cette chanson a été un énorme succès pour Serge Gainsbourg.
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Un flashback qui va commencer en 1957 avec The Five Satins to the Hell, un morceau qu'on a retrouvé d'ailleurs dans le film American Graffiti en 1973.

La suite de ce Storytube 50, c'est en septembre 1958 avec The Shooners, Weebly, Weedly, Beedly, Baby. Compliqué quand même.

0: Tous les titres de cette émission seront extraits du catalogue de Humber Records, un label américain dont nous parlerons un peu plus loin dans l'émission.
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0: En 1956, Kenny Esquire and the Starlight sortaient Pretty Brown Haze.

Billy Miles était un bluesman, il était également auteur-compositeur en 1957. Il sortait The Jokers, le titre a été repris plus tard par The Hills Hoppers.

Si dans votre discothèque, bien vous possédez les titres que vous entendez dans cette émission, conservez-le, ils sont précieux. En 1958, Sonny and Jesse interprétaient You Keep on the Gimme.

0: Est né à Chester-Ga en 1925. En juillet 1955, il s'est rendu dans un studio d'enregistrement de New York pour créer des morceaux pour le label Groove Records, avec Champion Jack Dupré au piano, Larry Dell à la guitare. Leroy a mis en valeur sa voix superbe et son style de harpe, puisque également Cousine Leroy était harpiste.
1: Amen.

You're the One for Me est un titre de Rudy Green. C'était la face B d'A 45 Tours, enregistré toujours chez Amber Records. Sur la face A, il y avait J.C. Frith. Voici You're the One for Me.

0: The Chips, le groupe a été créé par quelques amis à New York. La carrière de ce groupe n'a pas été très longue, il faut bien le dire. C'était un groupe vocal. Voici Bye Bye My Love.
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1: Alors c'est vrai, certains de ces titres auraient également leur place dans Storytube 60, mais comme nous parlons aujourd'hui et comme nous écoutons des titres enregistrés sous le label Amber Records, on va faire une petite excursion dans les années 60, en 1961, avec The Illusion, Can We Fall in Love?

Alors depuis tout à l'heure, nous parlons de ce label, Amber's Records, et nous écoutons les artistes qui ont signé avec ce label indépendant. En définitive, c'était Herald et Amber, il y avait deux labels complètement indépendants qui ont été formés par Earl Silver à New York en 1952. Ils se sont spécialisés, ces labels, dans les enregistrements de groupes vocaux. Earl Silver avait une très très bonne oreille pour les sons des groupes et il a dégoté, si je puis dire, pas mal de groupes qui ont eu un certain succès, comme Five Satins, comme Mellow Kings, ou alors comme Faye Adams ou The Silhouettes qu'on a écouté tout à l'heure. On peut parler également de Maurice Williams, toujours sous label Amber's. Voici Cool Daddy, c'est interprété par Gloria Lynne.

Jimmy Young était né au Royaume-Uni en 1921, Cinderford plus exactement. Et il avait quand même néanmoins signé pour le label Amber. Le voici en 1956 avec Need Your Love.

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1: En 1958, Lee Allen et ses musiciens sortaient un album qui avait pour titre Walking White Mr. Lee. Et voici un extrait de cet album. Ça s'appelle Jim Jam.

Voici le même Lee Allen en 1958 avec, décidément, il aimait bien les titres assez simples et assez choc. Tick Tock, c'était à 45 tours. Une version avait d'ailleurs été faite spécialement pour les DJ de l'époque.

Nous avons écouté un peu plus en avant dans l'émission Rudy Green avec la face B de son 45 tours sorti en 1957, Juicy Free. La face B c'était You're the One for Me, et ben justement voici Juicy Free.

Encore tout à l'heure, il y avait un titre de 1961, voici un autre, et oui, comme aujourd'hui, nous passons les titres et nous écoutons les titres produits sous le label Amber, en 1961, The Five Shadows sortait Mary Hid a Little Lamb.

Alors certains des enregistrements que nous écoutons aujourd'hui ont plus de 60 ans. Il faut remonter aux données techniques de l'époque. Les enregistrements, bien sûr, étaient réalisés en monophonie. Et malgré tout, pour cette époque, ils sont quand même d'une très grande qualité, tel Starlark en 1957, Fountain of Love. Ah.

J'espère que ce flashback, ce retour dans les années 50, vous a été agréable. Soyez heureux. À bientôt pour un nouveau retour dans la musique des années 50 grâce au Storytube 50.

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6: 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Trois extraits du premier EP de Cassini. Premier extrait, T'entendre rire.

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C'est Jedbird avec I Get No Joy. Jedbird, c'est Jed Elizabeth Bird. Elle est originaire du Royaume-Uni. Elle a publié un album plutôt intéressant sur lequel on écoutait cette chanson I Get No Joy. Tout à l'heure, Imagine Dragons, le groupe de rock alternatif américain. Origine, c'est leur 4e album. On ira se balader sur cet album avec la chanson Birds. On prendra la direction du Nevada et de Las Vegas précisément avec Imagine Dragons. Une chanson qui me fait penser un petit peu à l'univers musical de Coldplay. Le titre Birds à venir dans quelques minutes. Il y aura aussi Jack Johnson, surfeur, cinéaste et musicien américain. Il est né à Honolulu. On ira se balader sur son album en concert publié il y a une dizaine d'années avec If I Had Eyes. Et puis là, c'est G.G. Wilde, The Rush. G.G. Wilde, c'est une chanteuse canadienne originaire de Kitchenerville, située au sud-ouest de la province de l'Ontario. On se balade sur un album Wide Eyes, Steely Hands. C'est le titre de l'album de G.G. Wilde et on écoute ici The Rush dans Pop Rock Time. Oh.

Elle est née à Martigues, dans les Bouches-du-Rhône, et elle a surpris tout le monde avec son premier album, l'album Sainte Victoire, Clara Luciani. On l'écoutait ici avec Nu. Elle est multicarte, hein, auteure, compositrice, interprète et musicienne française. Clara Luciani, sur le plateau de Thierry Ardisson, a déjà dévoilé qu'elle travaillait sur un nouvel album. On retrouve Part-Time Friends dans quelques minutes. Duo pop-folk français, composé de Pauline Lopez, de Ayora et de Florent Biolcini. Le groupe existe depuis 10 ans maintenant, les Part-Time Friends. On va se balader sur un album Fire, on ira retrouver la plage titulaire, on trouvera aussi REM, Accelerate, l'album publié en 2008, on ira retrouver tout à l'heure Supernatural, Super Serious, un groupe qui s'était formé en 1980 autour de Michael Stipe à Athens en Géorgie. Le groupe aujourd'hui est séparé malheureusement. REM, on les écoutera tout à l'heure, et puis là je vous propose Muse avec Matthew Bellamy, qui s'est marié d'ailleurs avec un joli top modèle. Muse, groupe de rock britannique originaire de Tegmouth dans le Devon en Angleterre. Le groupe existe depuis 1994, Simulation Theory, publié à l'automne 2018. Sur cet album Simulation Theory, on écoute ici Get Up and Fight, Muse dans Pop Rock Time.

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Oakley Workman, de son vrai nom Ryan Kerrigan, c'est un auteur-compositeur canadien de style pop et glam rock. On écoutait ici un extrait de l'album Median Age Wasteland. Oakley's Workman, c'était Lazy. Dans quelques minutes, dans Pop Rock Time, on ira trouver Escape the Fate avec Broken Heart. C'est un groupe de post-hardcore américain. Ils nous viennent de Las Vegas, dans le Nevada. Ils existent depuis une quinzaine d'années. On écoutera Escape the Fate sur l'album I Am Human avec Broken Heart. Et avant ça, c'est Volbeat. Alors qui sont-ils? Volbeat, c'est un groupe de heavy metal danois. Ils nous viennent de Copenhague. Le groupe s'est formé en 2001. Le groupe mêle dans ses compositions heavy metal et rockabilly, ce qui est un petit peu gonflé comme mélange. Ils parlent parfois de Elvis metal. Ça provient de leurs influences rock classiques comme le King ou encore Johnny Cash, mais aussi des groupes plus contemporains comme Metallica ou encore AC/DC. Rewind, Replay, Rebound, c'est le titre de l'album Volbeat. Le groupe danois, on les écoute ici avec Last Day Under the Sun dans Pop Rock Time.

Le Boss a sorti son 19e album tout récemment. Bruce Springsteen, Hello Sunshine, ça fait partie de l'album Western Stars. Bruce Frederick Joseph Springsteen est né en septembre 1949 à Long Branch. C'est un chanteur et auteur-compositeur nord-américain. Il est l'un des artistes ayant vendu le plus d'albums aux États-Unis. Plus de 64 millions d'albums écoulés, plus de 130 millions dans le monde. Il s'appelle Le Boss et quand il est sur scène, c'est vraiment lui le patron, rien ne l'arrête. Les concerts de Bruce Springsteen durent régulièrement plus de 3 heures. Lors d'un passage à Paris, ça a été une situation un peu surréaliste. Il y a eu une panne de courant qui a privé la salle, notamment du son et d'une partie des éclairages. Et vous savez quoi? Il a continué quand même en version à cap. Et en criant très fort et avec le peu d'électricité qu'il y avait pour pousser les amplis sur scène, rien ne l'arrête, c'est Iron Man en fait, Bruce Springsteen. Tout à l'heure, Ozier avec Almost. Ozier, c'est un auteur-compositeur-interprète irlandais. Il est né en 1990 à Saint-Yves, dans le comté de Wicklow. On écoutera tout à l'heure Ozier avec Almost sur l'album Westland Baby. On a aussi les Rammstein. Rammstein, le groupe de métal industriel allemand. Ils sont originaires de Berlin. Ils roulent leur boss depuis pas mal de temps maintenant, depuis 1994. Ils ont publié un nouvel album sobrement intitulé Rammstein avec juste une allumette sur la pochette. On écoute Rammstein avec Deutschland pour refermer Pop Rock Time aujourd'hui.

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1: Bonsoir, c'est donc Noir et blanc. Noir et blanc, un cocktail de jazz vocal, de blues, de standard et de black music en général, avec ce soir, entre autres, Louis Armstrong, Paul Person, Chet Baker, Serge Gainsbourg, Sarah Vaughan ou Vaughan si vous préférez, Buddy Guy, et pour débuter cette émission, Mel Tormé, le crooner jazzy de Chicago, avec ce morceau qui lui avait donné en 1962 un succès aux États-Unis et qu'on a pu aussi entendre assez souvent à la radio dans notre pays à l'époque, un morceau orienté pour une fois pour lui vers le rhythm and blues, Coming On Baby, tout de suite Mel Tormé.
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un guitariste gaucher qui a travaillé sa technique en écoutant assidûment les façons de jouer de T-Bone Walker et de B.B. King, deux maîtres en la matière. J'ai cité Otis Rush que je vous ai proposé dans You Know My Love, et justement Otis Rush, vous l'avez peut-être reconnu, était précédé par B.B. King dans un enregistrement intitulé The Blues Came Over Me. Au sujet de B.B. King, Eric Clapton a déclaré: aucun guitariste au monde n'a pu l'égaler. Le groupe français qui suit, malheureusement, on ne verra jamais plus sur scène. Sa carrière a été des plus éphémères et pourtant, leur disque, T'inquiète pas maman, dans la lignée de On the Road Again, des Canadiens, mériterait d'être réédité. Ce groupe s'appelait Ophiuchus.

TV Mama, c'est le titre Joe Turner, l'énorme vocaliste de Kansas City, accompagné à la guitare par le légendaire bluesman Elmore James. Ceci en octobre 1953, une rencontre au sommet unique en son genre. Autre rencontre qui fut fréquente, celle-là, celle de Louis Armstrong et de Jack Teagarden, deux vieux complices réunis une fois de plus, cette fois en concert, au Town Hall de New York City le 17 mai 1947. Et ce soir-là, Satchmo et le tromboniste texan interprétèrent notamment Back O Town Blues.

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4: Quand il n'est pas en studio ou en tournée, afin de souffler un peu, comme il le dit, il s'éclate en jouant de la guitare avec son grand pote, c'est-à-dire son fils. Bien qu'ayant connu plus d'un revers dans sa carrière, il n'a jamais voulu qu'on lui impose des concessions en matière de musique. Je veux parler de Paul Person, qu'on vient d'écouter dans Blues, enregistré en 1985. Juste avant, Sitting and Thinking était interprété par Junior Parker, qui après avoir accompagné Howlin' Wolf à la fin des années 40, créa Mystery Train, qui repris à sa manière par Elvis Presley, allait devenir l'un des grands classiques du style rockabilly. On poursuit ce noir et blanc avec un autre grand standard, créé celui-là par le légendaire Robert Johnson, c'est-à-dire Crossroad, interprété par le guitariste-chanteur Ray Cooder pour la BO d'un film...

Je l'ai vu sur la scène du New Morning. John Hammond, probablement le bluesman blanc américain le plus connu aux États-Unis, où il a enregistré quelque chose comme une vingtaine d'albums. John Hammond qui a interprété ce soir Spoonful, composition de Willie Dixon, popularisé par, on y revient, Howlin' Wolf. C'est Buddy Guy que je vous ai proposé dans Early in the Morning, un classique de Louis Jordan. Buddy Guy soutenu par deux guitaristes plus célèbres que lui, les Anglais, Jeff Beck et surtout Eric Clapton. On enchaîne avec l'une des trois plus grandes chanteuses de jazz de tous les temps, Sarah Vaughan, qui, accompagnée par un orchestre avec à sa tête le trompettiste Clifford Brown, chante Lullaby of Birdland.

Le Serge Gainsbourg que j'ai toujours préféré idolâtrer, devrais-je dire, le Gainsbourg jazzy de la fin des années 50 et du début des 60s, Gainsbourg qui en 62 avait publié ce Black Trombone. Auparavant, c'était Chet Baker, trompettiste, mais aussi vocaliste à ses heures. Chet Baker, figure historique du jazz West Coast dans You're Driving Me Crazy, extrait de l'album Chet Baker Sings, réalisé pour la firme Riverside en 1958 et réédité en CD par Carrère. On passe à présent à une chanteuse qui, à ses débuts, a été comparée à la grande Dinah Washington au milieu des années 60 lorsque la firme Capitol sortait les disques des Beatles aux USA. Derrière les quêtes de Liverpool, c'est elle qui vendait le plus de disques pour cette maison. Nancy Wilson, qu'on écoute avec Blue Prelude.

Enchaîné à Nancy Wilson, quelqu'un qu'on ne peut s'empêcher d'associer au bar louche américain Tom Waits, californien, héritier de la Beat Generation, cher à Jack Kerouac. Tom Waits que je vous ai proposé avec Eggs and Sausages. Voilà, ce numéro de Noir et Blanc s'achève déjà. Je vous retrouve pour un autre Noir et Blanc. Bonsoir.

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0: De 1965 à 1995, Guy Lux a produit et présenté des émissions de variété très appréciées par les téléspectateurs et les artistes. Dans ces deux émissions, nous allons parcourir et évoquer les variétés jusqu'en 1985, réalisées en direct depuis le théâtre 102 de la Maison de Radio France à Paris. Tout commença par le palmarès des chansons, d'octobre 1965 à juin 1970.

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1: Le chef d'orchestre Raymond Lefebvre.
2: Avec Fernandel, je me souviens, il était venu ici avec son fils. D'ailleurs, ils chantaient tous les deux dans la même dans l'émission. D'ailleurs. Et quand j'avais eu fini en une demi-heure, j'avais vu les chansons de Fernandel. Il m'a dit, ça va être long avec le petit. Bon, j'ai dit non, Franck, il est musicien, il est doué, ça va aller vite. Mais pour finir, ça c'était à 2h de l'après-midi, mais il est resté jusqu'à 7h au pastis.
3: Merci, Gérard. Merci, Guilux, d'être venu au palmarès. Non, c'est moi. Comme je ne l'ai pas vu ce soir, vous étiez ce soir.
4: J'étais assis parce que je dois vous dire...
3: Vous ne foutez rien.
4: Vous savez que quand on vous écoute, c'est difficile de faire autre chose que de vous écouter.
1: Si ça vous chante, d'octobre 1968 à février 1969.

0: L'humoriste et comédien Olivier Lejeune.
1: Il y avait ici dans ce 102 des fameux directs, les grands systèmes 2, Cadet Roussel, ces émissions le cœur battait, donc on rêvait, nous, d'y passer.
0: Daniel Guichard.
2: Guy Lux était le populaire, très populaire. Les gens qui passaient chez lui devenaient très très vite très populaires.
0: Léla Milsik, une des coproductrices des émissions de Guy Lux.
3: C'est vraiment une époque qui était bon enfant, on s'amusait beaucoup, tout le monde s'amusait, que ce soit les techniciens, les chanteurs, la production, le public.
0: Rika Zaraï.
4: Guy Lux, bien sûr, était un des fleurons, un des exemples le plus marquant de la vraie créativité, avec tous les biens, bien sûr, que cela représente, avec tous les défauts.
1: Guy Lux,
0: Hervé Villard.
5: C'était l'âme qui faisait chanter la France.
6: C'est pas pour dire du mal, mais ça commence bien. Eh bien, celui qui a présenté toutes les vedettes, qui les a pratiquement faites, et qui lui, n'a pas été vedette à sa place de music hall, ni sur une scène, ni dans du cinéma, ni rien, encore qu'on lui ait proposé, je crois, le rôle de Bogart, une fois, on serait bien marré. Eh bien, la plus grosse vedette de la télévision, évidemment, ça n'est pas nous, non, c'est lui, c'est donc Guy Lux. Alors, mais là, je présentais à la Drucker. Merci.
0: En fait, il y a l'humoriste André Bézu.
1: Que Guy, qui savait exactement qui prendre et à quel moment le prendre. Le plus grand exemple, c'est Coluche. Personne ne voulait de Coluche. Personne ne voulait de Coluche. Tout le monde avait une trouille infinie de son langage. Cru comme il n'est pas possible à l'époque. Et Guy a eu les couilles d'engager Coluche. Il faisait ça pour tout le monde. En sens inverse, les plus grands n'allaient que chez Guy.
0: Frédéric François.
7: Quand on nous a dit, tiens, on va faire une émission, tu vas passer chez Guy Lux, pour nous, c'était terrible. Pourquoi? Parce que toutes les familles, à l'époque, attendaient avec impatience l'émission de Guy Lux, contrairement à ce qu'on a pu dire sur lui par rapport à ses émissions. Je sais que moi, ma mère, qui a meuté tout le quartier en disant, mon fils va passer dans Guy Lux, je peux vous assurer que le lendemain, toute la France avait regardé Guy Lux et le lendemain, on vendait 50 000 disques.
0: L'humoriste Sim.
1: Sophie Darel était extrêmement patiente avec Guy Lux.
0: Mario Dalba, directeur artistique Estone.
8: Elle avait un avantage, Sophie, qu'elle a toujours.
9: Ouais.
8: C'est que c'est pas seulement une présentatrice de télé,
9: ouais,
8: c'est une artiste.
9: Oui, c'est vrai.
8: Qui met son talent d'artiste au service de la présentation. C'est pas un présentateur de télé. Ce qui fait que la combine entre les deux fonctionnait très bien.
1: Sophie a toujours été d'une diplomatie remarquable. Eh, je l'ai senti des fois un peu triste, et puis il y avait des petites larmes qui coulaient ici quand elle était dans sa loge. Mais quand elle revenait sur le plateau, maquillage impeccable.
6: Le premier coup de chapeau de ce troisième Rime Parade aura donc été pour celui qui vient de remporter brillamment, très brillamment,
9: succès.
6: Deux victoires successives dans ce Rime Parade. Sur le gitan, on m'a dit notre ami Daniel Guichard.
9: Monsieur Guichard.

0: Il y avait tellement d'organisation dans les coulisses qu'on sortait des coulisses et là, il y avait des centaines et des centaines de gens qui attendaient.
1: Le réalisateur de télévision, Abder Isker.
2: Lorsqu'on était convoqué pour faire des émissions, on arrivait au studio qui était déjà prévu et là, c'était déjà un autre homme. Un homme extrêmement excité, inquiet et en même temps avec un calme féroce. Je dis bien un calme féroce. Il gardait le sourire, il savait garder le sourire. Quand il se fâchait, ça ne durait pas très longtemps parce qu'il savait se ressaisir. Et tout était prêt parce que c'est dans sa tête que tout s'est préparé en fait. On arrive sur un plateau où il connaît déjà sa continuité. Il indique sa continuité. Et nous, on n'a qu'à suivre, nous les réalisateurs.
1: Le photographe Jean-Louis Rancurel.
3: Les répétitions se passaient très décontractées. Très souvent, les chanteuses, je me rappelle surtout de Dalida et ses bigoudis, par exemple. Hein. Sylvie Vartan, effectivement, qui elle, il y avait des bigoudis, mais elle avait quand même un petit capuchon sur ses bigoudis. Ça ne nous empêchait pas d'ailleurs de faire, de mitrailler à notre façon et de faire des photos.
1: André Torrent, animateur radio et présentateur télévision.
4: Il n'y avait pas, parce que l'on connaît aujourd'hui, des badges, des bracelets, il n'y avait rien de tout ça. Tout le métier se donnait rendez-vous dans le studio 102, avec ou sans l'accord de Guy, mais tout le métier était là pour régler ses petites affaires. Si on voulait rencontrer quelqu'un, on savait qu'il suffisait d'aller aux répétitions de Guy.
5: Oui. Oui. Un coup sur l'araignée. Repeindre l'araignée, vous notez ça, oui, oui. Le premier assistant. Le second. Vous notez de bien le nettoyer parce qu'il joue un grand rôle demain, ce truc.
6: Il y a des diamants dessus, t'as pas vu qu'on a des moyens.
5: Ouais. On a peut-être les moyens, mais de mettre des diamants, mais pas de reprendre la.
7: C'est les diamants de Bocassin. Hein
5: c'est ça, je cherchais où j'étais parti, les diamants. Non, la pompier.
8: Qui parle des diamants de Bocassin.
5: Il faudrait vraiment qu'ils soient impeccables demain, celui-là. Ils sont prêtés par la place Vendôme, mais on les a comptés.
6: Je crois que c'est lui qui les a payés.
1: L'humoriste et comédien Olivier Lejeune.
9: Les répétitions, c'était toujours un peu très angoissant parce que les assistants terrorisés, les colères de Guy, les artistes qui arrivaient en retard. Et passez-moi vos sketchs. Alors, on passait les sketchs. Les machinaux continuaient à travailler. Personne ne nous écoutait. On continuait à régler les choses. Donc, c'était très stressant parce que ces sketchs qu'on avait quand même bien rodés en public, là, on les passait. Bon, puis alors Guy, parfois, et puis oh, alors, il n'écoutait pas.
10: Nous nommerions la défense nationale Sylvie Vartan, parce qu'on ne pourra jamais l'accuser d'intelligence avec l'ennemi.
11: Alors à l'intérieur, en hommage à son système d'écoute très développé, écoute, Serge Gainsbourg, avec pour adjoint à la mère Denis, comme ça, plus de magouille ni de linge sale.
10: Oui, au transport, Demis Roussos, hein, oui. Pour sa capacité à véhiculer un poids au-delà du maximum autorisé.
11: Aux affaires culturelles, Alice Sapritch, figure de proue des chefs-d'œuvre en péril.
10: Au commerce, Régine, hein. Oh. Ah oui, elle peut tout vendre, sauf ses disques.
11: Aux affaires étrangères, Jacques Chazot, car depuis longtemps, les affaires des autres ne lui sont plus étrangères.
10: À la santé, oui. Le comte de Saint-Germain. D'ailleurs, il y est déjà.
11: C'est trop. À la jeunesse et au sport, Lynn Renault, car pour elle, rester jeune, c'est du sport.
10: Aux finances et à l'économie, Amanda Lear, hein, réputée pour ses compétences au niveau des bourses. Au niveau des cours de la bourse.
11: Non, parce que moi je vais faire comme pour elle, je vais vous couper. Non, alors, au poste et télécommunications, oui. Le splendide, ils sont tous timbrés. Oui. Et enfin, comme Premier ministre, Guy Béard,
10: bien.
11: Le remède parfait pour une France qui déchante. Il nous présentera les catastrophes en strophe.
10: Fera rimer inflation avec passion, chômage avec hommage et république avec musique.
12: Bon, on n'avait pas beaucoup de temps, alors avec certains artistes c'était plus ou moins facile. Je pourrais dire quand même que...
1: Le chef d'orchestre Raymond Lefebvre.
12: Celui avec lequel la répétition était le plus rapide, c'était Charles Aznavour. Je répétais vraiment, j'avais regardé l'heure, je me souviens une fois, j'avais répété ces 5 chansons en 25 minutes. C'est quand même un record.
1: Nicoletta.
13: À l'époque, les preneurs de son avaient le temps de bien travailler aux machines, et les musiciens aussi, on mettait 3-4 jours pour répéter une émission de télévision. Aujourd'hui, quand tu chantes en direct, on te laisse 5 minutes, et c'est tout juste, et les preneurs de son dépoussièrent pas les micros. Je rigole pas du tout. Hein.
1: Stone.
14: Il y avait une ambiance sur le plateau très électrique. Tout le monde était très très énervé. Ça courait de tous les côtés.
1: Mario Dalba.
15: Tout un monde de qui était à la fois extrêmement professionnel, extrêmement efficace, incroyablement efficace, un succès mais colossal, dans une espèce d'énerverie, d'une speederie à tout va, etc.

0: le comédien et présentateur télé Pascal Brunet.
1: Il demandait qu'on lui présente un panel de choses et il disait, il conseillait, il exigeait pas, il disait pas, faut faire ça. Je pense que pour le public, ça serait mieux de faire
0: Daniel
1: ça.
0: Daniel Guichard.
2: C'était long à n'en plus pouvoir parce que ça durait. Tout le monde était patient. Guy Lux était toujours très énervé, il courait dans tous les sens, il gueulait beaucoup, il gueulait contre tout le monde. Il était de mauvaise foi souvent.
0: Sim.
3: Il gueulait aussi pendant les répétitions, il n'y avait pas que des coups de gueule. Hein.
0: André Bézu.
4: Les répétitions commençaient à 10h du matin avec le grand orchestre de Raymond Lefebvre. Et Dalida répétait toujours la première, donc elle était en bigoudi, en charentaise. Il y avait tous les balayeurs qui nettoyaient, qui expliquaient le plateau, la technique, qui expliquait le plateau. Je vois un black avec un grand béret jamaïcain qui tirait sur un cône. Moi, j'ai reconnu Jimmy Cliff. Cliff arrivait par avion spécial d'Allemagne. Je vais le saluer en tant qu'intermédiaire. Et Jimmy Cliff me tend le cône. Donc, je lui redonne. Immédiatement, une assistante arrive. Il dit, Monsieur Luce, veut te voir. Et immédiatement. Et Guy me dit, tu te rends compte ce que tu fais? À 10h du matin, tu fumes un pétard avec le balayeur. Je suis mis tout le balayeur, c'est Jimmy Cliff. Ah, mais fallait me le dire tout de suite. How are you, Mr. Jimmy Cliff?
5: Pour accueillir celle à qui nous sommes heureux de donner ce coup de chapeau à cette jeune carrière,

0: c'était très populaire.
1: Jean Manson.
0: Donc, forcément, étant populaire, les intellectuels et les autres gens dans la, les producteurs, dans, entre guillemets, l'art, ils disaient que c'était ringard, ou que c'était très mauvais, etc., etc.
1: Leila Milsik, une des coproductrices des émissions de Guy Lux.
2: Ces journalistes, ces critiques, qui à l'époque, ont tant critiqué Guy Lux et les émissions de Guy Lux. Surtout, leur grand truc, c'est-à-dire Guy Lux égale vulgaire. Mais je voudrais savoir aujourd'hui, si on reprend et on regarde les émissions, je voudrais savoir qu'est-ce qui a été si vulgaire pour qu'on attaque Guy non-stop sur ça et que quand on voit, comme vous dites très justement, les émissions aujourd'hui, mais nous, on était les enfants de cœur à l'époque. Franchement, il y avait rien de vulgaire.
1: Décembre 91, Thierry Ardisson et Guy Lux dans l'émission Double Jeu.
3: On t'appelait le fossoyeur de la culture nationale à un
4: oui,
3: moment.
4: Oui, c'est possible.
3: Hein, tu t'en souviens de ça?
4: C'est-à-dire que ceux qui m'ont appelé le fossoyeur, c'était les journalistes de l'époque. Eux, ils ont tous disparu, ils sont tous fossoyés, si j'ose dire. Et moi, je suis toujours là. Ça prouve qu'il faut s'en foutre carrément.
3: La critique te touche?
4: Elle m'a beaucoup touché.
3: Ouais.
4: Oh, ça serait d'ailleurs mentir qu'elle me touche pas encore.
1: Le réalisateur de télévision, Abdel Risker.
5: Il souffrait énormément des reproches que lui faisait la critique sur sa, disait-il, la vulgarité de son travail. Ça, c'est une de ses souffrances.
1: Leila Milsik.
2: Parce qu'aujourd'hui, on peut dire qu'il y a des émissions vulgaires. Bon. Mais à l'époque, non. Alors, je comprends pas. Et Guy, effectivement, était très malheureux. Il en souffrait énormément de ses critiques, de soi-disant l'homme très vulgaire.
1: André Bézu.
6: Toujours souffert d'être ancré populaire et de pas avoir un article dans Libé ou de... Non, il est extrêmement sensible à ça. D'autant plus qu'il faisait beaucoup pour les vrais artistes.
1: André Torrent.
7: Guy n'a jamais compris qu'un autre Guy, qui peut-être lui en voulait de partager avec lui,

0: les gens qui étaient devant leur poste, qui n'auraient rien, enfin, n'auraient pas raté l'émission de Guy Lux pour tout l'or du monde. Moi, j'en ai connu plein, hein, plein de gens qui attendaient ça. Comme vraiment, c'était l'émission qu'il fallait regarder.
1: Rika Zaraï.
2: On a en France un système qui fait un éloge extraordinaire à des émissions qui sont pas très populaires. C'est un système qui dit, il nous faut être élitiste, il nous faut pas plaire au grand nombre, parce que c'est comme ça que c'est bien, c'est comme ça que c'est culturel. Or, c'est pas vrai du tout.
1: Frédéric François.
3: Ils ont la critique facile parce qu'ils ont le droit à la parole, c'est eux qui écrivent. Mais est-ce qu'ils pensent un seul instant à ces millions de gens qui attendent que vous chantez, ces millions de gens qui, lui qui attendait son émission, ces millions de gens qui vivent avec votre musique, ces millions de gens qui attendaient l'émission de Guy Lux pour passer une belle soirée en famille, on se préparait. Et donc, à mon avis, s'il y avait une critique négative sur lui, ça devait le blesser fortement. Et à mon avis, il devait faire comme nous. Être très dur, faire abstraction de plein de choses.
1: André Bézu.
4: Les deux monstres sacrés avec qui j'ai eu la chance de travailler, qui sont donc Guy Lux et Louis de Funès, avaient des points communs. On les poignardait en permanence et, si possible, dans le dos. Un jour, de Funès m'a dit, ça y est, j'arrête de dormir sur le ventre. Pourquoi vous me dites ça? Il m'a dit, parce que j'avais tellement de poignards dans le dos et maintenant je peux dormir normalement. J'ai raconté ça à Guy Lux qui est mort de rire.
1: Daniel Guichard.
5: Les années ont passé, les décennies ont passé, mais c'est toujours le même genre de con qui critique, c'est-à-dire c'est les mêmes qui ont critiqué de Funès, qui ont critiqué Belmondo, qui ont critiqué Guy Lux. Dès que ça plaît au public et au plus grand nombre, il y a toujours des tronches qui vont être là pour critiquer en croyant que le simple fait de critiquer les met dans l'élite. L'élite, ça veut rien dire. Aujourd'hui, on est là, on est vivant, et dans 10, 20, 30, 40 ans, on sera plus dans l'élite, donc on s'en fout des critiques.
1: Gene Manson.
0: Lui, il se battait comme il pouvait. Il faut savoir qu'il y avait 3 chaînes à l'époque, que quand on passait à la télévision, c'était 98% des gens qui regardaient une émission ou une autre.
1: Abderrisker.
6: Il en parlait franchement. Il n'avait pas honte de dire que quelqu'un l'avait critiqué. Pourquoi? Mais non, il savait qu'on était avec lui et on le comprenait beaucoup mieux que les critiques vulgarité. Vous savez, sa vulgarité l'a emmené dans une carrière colossale.
1: Mario Dalba.
7: S'il avait tenu compte de ces critiques-là, je pense qu'il aurait sans doute perdu son pouvoir de création, d'énergie, et il aurait perdu les téléspectateurs. S'il avait écouté les critiques, il n'aurait pas fait un client. Et ne faisant plus un client, les critiques n'auraient plus jamais parlé de lui puisqu'il n'intéressait personne. On ne dit du mal que les gens qui font de l'audimat, quoi.
1: Hein. Hervé Villard.
8: Il y avait une tête de Turc, c'était évidemment Guy, qui était soi-disant, qui promouvait une espèce de chanson trop populaire, voire populace, que l'on regrette aujourd'hui. Parce que moi, je vais vous dire une chose, je pense qu'un pays qui ne chante pas n'est pas un pays, ou qui ne chante plus n'est plus un pays. Donc, j'aimerais bien que ces rassemblements soient là aujourd'hui.
1: Rika Zaraï.
2: Il avalait, il emmagasinait, il gardait tout à l'intérieur, ce qui faisait qu'il faisait des émissions de joie. Une émission formidable, extraordinaire, mais il n'était jamais un homme très heureux.
1: Du 19 janvier au 29 juin 1971, les étoiles de la chanson.

0: Gugu a toujours privilégié et à la fois la chanson, le rire.
1: Olivier Lejeune.
0: Il adorait les fils rouges, c'est-à-dire faire une petite trame qui faisait que l'émission était construite, et puis surtout alors une avalanche de stars, de surprises. Il avait un art de lier la sauce. C'était toujours chatoyant. C'était à l'image. C'était vraiment du très bon boulot d'artisan, de quelqu'un qui aime le public et qui le faisait sentir.
1: Abderrisker.
2: Le public n'était pas payé, comme il l'est probablement aujourd'hui. Le public n'était pas dirigé par comme il l'est probablement aujourd'hui. Le public était chaleureux, il applaudissait ou il n'applaudissait pas. C'était des applaudissements véritables, non provoqués. Non, il faut qu'on se dise que les émissions de Guy Lux étaient des émissions naturel au sens total du mot naturel.
1: Hervé Villard.
3: Le véritable rassemblement populaire, authentique, était chez Guy Lux. Le reste, c'était un petit peu de la noyade playback, parce qu'il faut vous dire que chez Guy Lux, jusqu'en 1980-85, on ne chantait pas en playback, on chantait avec un orchestre, devant un public, il avait quelques éclairages, c'était un plateau, un théâtre, le théâtre 102, et vous alliez, vous vous jetiez dans la foule. Alors, vous pouviez très bien ne pas être dans une excellente forme ce jour-là, mais recevoir quand même un triomphe parce que c'était votre jour.
1: André Bézu.
4: On faisait des émissions avec des bouts de ficelle et les chanteurs venaient vraiment pour leur promo par amour, mais ils leur offraient un orchestre de 40 musiciens avec deux jours de vraies répétitions. Tandis que maintenant, on vous bazarde. Ah, oui, Guy Lux, où es-tu? Où es-tu?
1: Abderrisker.
2: C'était une télévision simple, fidèle aux hommes, fidèle aux musiciens, fidèle à l'artiste et fidèle au présentateur qui, croyez-moi, savait tenir son plateau.

0: les artistes étaient
1: les Lamilsic,
0: très très fidèles, venaient chaque fois quand on les appelait, pas forcément pour faire la promotion, mais pour lorsqu'on avait besoin pour une émission d'une chanson, de quel que soit l'artiste, aussi bien très grande vedette que moins grande, ils étaient toujours prêts à venir.
1: Abderrisker.
2: Les artistes ne réagissaient pas du tout mal. Ils le comprenaient, ils se comprenaient. Un artiste Gueluc se comprenait toujours. Le chef d'orchestre était un homme fidèle, sachant son travail, mais tout est en direct. Il n'y a pas de montage.
1: Rika Zaraï.
3: Raymond Lefèvre était un élément très important. D'abord parce qu'il était... Il était agréable à regarder, c'était un bel homme, parce qu'il était toujours extrêmement poli, extrêmement respectueux.
1: Le photographe Jean-Louis Rancurel.
4: Je pense que la décontraction qu'il y avait sur ces plateaux, c'est dû beaucoup à ça, c'est que c'était live, en fait, et grâce à Raymond Lefèvre. Raymond Lefèvre, son orchestre, moi qui étais plus habitué, si vous voulez, aux photos de concert, quand je me retrouvais chez Gueluc, j'avais l'impression de me retrouver dans un spectacle, quoi, en fait. Cet aspect spectacle. Et il y avait une complicité évidente entre Raymond Lefèvre et les jeunes artistes.
1: Frédéric François.
5: Raymond, c'était formidable parce que j'allais dans chez lui et puis ensemble, on voyait bien l'orchestration pour l'émission qui allait se passer. Et puis moi, je comptais beaucoup, tous les artistes en fait comptaient beaucoup sur lui parce qu'on s'appuyait sur lui. C'est lui qui donnait le tempo, c'est lui qui dirigeait tous ses musiciens. Et je pense que l'émission avait plus de valeur et devenait grandiose parce que il y avait tout un grand orchestre en direct et on venait interpréter en fait nos nouvelles chansons.
1: Nicoletta.
6: J'ai des souvenirs du regard de Raymond, moi, et de sa barbe blanche. Et on pouvait se poser sur lui et je le regardais en chantant. Il me regardait avec son œil plein de bonté et de charme et de gentillesse et d'ouverture d'esprit. Tu as pas planté, chérie, je suis là. Fais-moi confiance, je suis là. C'était merveilleux d'avoir un chef d'orchestre comme ça. C'était divin. T'étais pas seul. T'avais ton petit maître qui était là. T'allais trébucher. Il savait te mettre dans la mesure. C'était magnifique.
1: Rika Zaraï.
3: Il est professionnel, musicien extraordinaire.
7: Raymond Lefèvre, c'était sympa. Grand orchestre. Grand chef d'orchestre. Il y avait des musiciens de studio qui étaient des super, super musiciens. Il y avait un climat.
1: Du 4 novembre 1971 au 27 juin 1973, l'émission Cadet-Roussel. André Bézu.
8: Gueluc m'a invité, Poiré Sirou. On fait la folle en direct, parce qu'à l'époque, il réunissait la moitié de la France devant son poste de télé. Et on a lancé la cage aux folles grâce à cette émission populaire. La

0: entre la répétition qui était souvent chaotique donc et vraiment stressante au possible.
1: Olivier Lejeune.
0: La grande tension du direct. Et là, alors c'était merveilleux. Tout se déroulait à merveille, comme si les affolements avaient été nécessaires. Et alors là, le rideau s'ouvrait à paillettes. Guy arrivait, son beau sourire, ses gaffes légendaires. Le public était là, donc le public sur ses gradins. Il y avait des habitués, et c'était vraiment, c'était très grisant. Tout peut arriver.
1: Mario Dalba.
2: Et ça, c'est de Laurent Barre, quoi. Pour la télé, pour le téléspectateur et pour les gens qui produisent ces émissions-là.
1: Nicoletta.
3: Les émissions se passent en direct, donc c'était ça le charme. On avait le cœur qui battait à 8h30 à l'annonce de la speech-line. On était tous dans un état derrière le plateau. Et on savait qu'on avait 3 minutes pour bien chanter et en live. Donc c'était une aventure réelle. On allait faire des télés et on avait vraiment le trac. Comme pour entrer en scène.
1: Daniel Guichard.
4: Guy Lux faisait partie de ces rares qui ont le réflexe instantané, parce qu'il suivait l'émission tout de suite. Il n'était pas en train de se balader ailleurs, il était là. Et chaque fois qu'il y avait un pépin, il était dans les secondes qui suivaient, il était là.
3: Le fait du direct, déjà, ça permet de justement d'y aller à fond. Aucune faute n'est permise.
1: Stone.
3: Ça se passe comme ça se passe. Des fois, il y avait bien sûr des problèmes. Des coupures, enfin bon, mais ça fait partie du direct, comme on dit.
1: Le chef d'orchestre, Raymond Lefèvre.
5: Surtout au début, ça me plaisait beaucoup. À la fin, j'en avais un petit peu assez, mais au début, ça me plaisait. C'était assez excitant, disons.
1: Sim.
6: Chacun apprenait vraiment son métier sur le tas. Hein. Le spectateur, il était là.
1: Frédéric François.
7: Je sais qu'il se trompait aussi, des fois, dans les noms. Ça me choquait souvent. Il voulait présenter quelqu'un, il se trompait de nom. Je trouvais ça très comique et très sympa à la fois. D'ailleurs, il y en a beaucoup qui en ont fait de l'humour avec ça.
1: Léla Milsik, une des coproductrices des émissions de Guy Lux.
8: Et lorsque vous avez du direct, c'est pas évident que vous pouvez gérer le timing à la seconde près. Donc, quelquefois, on débordait, puis on nous coupait, puis voilà, ça c'était les grosses colères de Guy. Parce que c'est vrai que la régie finale nous prévenait même pas en disant voilà, on va couper. Non, rien du tout. Pof, il coupait parce que c'était l'heure. Ça, c'était pas terrible.
1: Le réalisateur de télévision, Abderrisker.
9: Guy Lux dirigeait son émission avec beaucoup de calme, jamais de nervosité. Quand il se passait quelque chose, il pouvait se crisper l'espace d'une seconde, mais tout d'un coup, le sourire lui revenait et il repartait parce qu'il aimait les gens avec qui il travaillait. Aussi bien le personnel que le personnel artistique, que les artistes. Il adorait les artistes. Quand il avait quelque chose à reprocher à un artiste, il le faisait. Parce que c'était un homme qui connaissait son métier.
1: Après 9 mois de travaux, le Théâtre 102 accueillera la mission Domino du 7 mars au 29 juin 1974.

0: on avait beaucoup de pression à l'époque.
1: Léla Milsik.
0: Beaucoup de pression de chef de chaîne, de ce truc-là. C'était vraiment, ça, c'était un peu pénible à vivre.
1: Rika Zaraï.
2: Guy n'a pas cédé beaucoup aux pressions parce qu'il était indépendant, parce qu'il était de toute façon un rebelle de caractère et qu'il voulait surtout pas qu'on l'impose quoi que ce soit.
1: Abdel Risker.
3: Guy Lux était maître de ses émissions. On lui imposait personne, même pas les artistes. On lui imposait pas les réalisateurs. Il demandait des équipes, des techniciens, et en général, d'ailleurs, les techniciens aimaient ce direct-là. On ne pouvait pas faire autrement que d'aimer cette ambiance extraordinaire. Il y avait une ambiance de travail, une ambiance formidable.
1: Daniel Guichard.
4: C'était une ambiance parce qu'on savait, en règle générale, que les choses fonctionnaient tout de suite, c'est-à-dire que c'était trop pro. Mais ça dégageait quand même, il fallait rester calme.
1: Sim.
5: Au défaut, aux avatars, aux tuiles, aux emmerdements, ils voyaient le spectateur, le téléspectateur était finalement un peu avec nous en coulisses.

0: on avait un trac surmultiplié. Parce que
1: André Bézu.
0: Si on, tout de même, si on se plantait, enfin, si l'artiste, les artistes se plantaient devant 15 millions de gens.
1: Gene Munson.
2: Il y avait Leila qui était derrière, je crois que vous, elle est un de ses collaboratrices très chères, qui était avec lui et qui nous poussait, allez, c'est ton tour là, vas-y. Et puis on s'est retrouvés devant le public, donc on a eu toujours le trac parce que c'était vraiment en direct et on avait 3 minutes pour convaincre le public et les téléspectateurs.
1: Nicoletta.
3: Le public il sera pas contre, mais toi c'est un sacré feu à l'intérieur. Faut faire taire le boum boum du cœur, l'estomac en nœud, les genoux mous, les mains moites, la gorge qui serre. Le manque de respiration, faudra tenir ta note au milieu, tu dis là là, oh là là là, faut que je relâche, parce qu'à la fin, faut que je sois bien. Et t'as tout ce petit combat intérieur, personnel, qui fait que c'est merveilleux. Parce que tu luttes sur toi-même, finalement. Le véritable trac, qu'est-ce que c'est? C'est la peur de soi-même. De perdre ses moyens vocaux, on a peur de pas y arriver. C'est pas les gens, moi, qui me font peur. Le trac, c'est moi. C'est de moi, dont j'ai peur.
1: Stone.
4: C'était une ambiance qui était pas faite, évidemment, pour les chanteurs, pour être dans les meilleures conditions, quoi. On avait beaucoup le trac. Je crois que c'est l'émission qui m'a donné le plus de trac, les émissions de Guilux. Je suis pas traqueuse, hein. Mais là, j'étais dans des états. Tout le monde était tellement dans un état que ça gagnait toute la, aussi bien les techniciens que les attachés de presse, que les chanteurs. Tout le monde était vraiment, dans des états pas possibles, quoi.
1: Daniel Guichard.
5: De Guilux aux réalisateurs, aux caméramans, aux musiciens, aux artistes, aux attachés de presse, tout le monde a les jetons. Parce que c'est une émission qui va s'adresser à 10, 12, 14 millions de personnes. Les plus mauvaises, je pense, qui devaient faire entre 8 et 10 millions de personnes. Et quand on est en direct, le lendemain, on en parle. C'est-à-dire qu'à la différence de beaucoup d'émissions qui passent, mais que tout le monde ne regarde pas, les émissions de Guilux, entre autres, on en parlait beaucoup le lendemain. Donc tout le monde balisait, ce qui veut dire qu'on était obligé de faire bloc avec les autres artistes, avec les autres qui participaient à cette émission. Ce qui veut dire que cet esprit bon enfant et détendu, il était réel.

0: La chanson était quand même mieux considérée à l'époque.
1: Nicoletta.
0: C'était pas tout à fait ça. Elle m'aurait pas encore de ses cendres. Aujourd'hui, la chanson n'est plus qu'un produit manufacturé et très industrialisé.
2: Au moins, à cette époque, il y avait la création.
1: Gene Manson.
2: Il y avait les artistes qui chantaient leurs chansons. Et c'était pas qui chantait le mieux, c'était quelle était la meilleure chanson. Parce que tout le monde peut bien chanter. Le Star Academy aujourd'hui, on prouve qu'il y a beaucoup de chanteurs. Mais le problème, c'est que on va pas se souvenir de leur voix. On va se souvenir de leurs chansons. Tant qu'ils en ont pas une chanson à eux, et que ça, c'est en compétition. Et c'est ça qui est le primordial pour le patrimoine, pour tout le reste, pour la musique, pour la créativité.
1: Le comédien et présentateur télé, Pascal Brunner.
3: Si on est chanteur ou chanteuse ou imitateur ou imitatrice, on vient pas avec son CD pour le passer à la télé. Il y avait un orchestre de 30 musiciens, bah vous chantez avec l'orchestre de 30 musiciens et en direct, sinon vous restez à la maison.
1: Rick Azaray.
4: Il faisait tellement la tête quand on avait envie de chanter en playback complet. Il faisait tellement, il tournait tellement son nez qu'on savait que si on voulait repasser dans son émission, on n'avait pas intérêt à renouveler l'expérience. Et puis il a dit, ça me coûte une fortune d'avoir 40 musiciens. Et maintenant, à vous de chanter en direct avec les musiciens. Vous dites pas que je vous donne pas des conditions. Il y a les répétitions, il y a 40 musiciens, il y a Raymond Lefebvre. Si vous savez pas chanter, allez faire un autre métier.
1: Pascal Brunner.
3: Maintenant, on fait plus une carrière avec des vrais chanteurs. On enferme des gens dans un studio et puis on les fait soi-disant chanter. Et ça, c'est, enfin, en tout cas, c'est pas l'esprit dans lequel je veux faire ce métier. Moi, si c'est pour arriver sur scène et faire ça en playback, ça sert à rien.
1: L'humoriste et comédien Olivier Lejeune.
5: Rappelez-vous les distributions mais prestigieuses des émissions de divertissement. C'était un événement. Dans la même émission, il y avait 15-20 stars qui avaient vendu des millions de disques. Pas des gens qui sortaient comme ça de 3 semaines d'enfermement dans un asile psychiatrique avec des caméras.
1: Mario Dalba, directeur artistique, Estone.
6: Mélange à la fois de sketch de comique et de chanteur de variété, quoi. C'était très rigolo. L'assemblage, c'était bien, parce que justement, ça permettait de temps en temps, entre chaque chanson, d'avoir un côté rigolo. Non, moi j'aimais bien le principe.
7: Et puis le Guilux, il était client pour ça.
6: Oui, hein. Il adorait ça.
7: Il adorait ça, la rigolade. Ouais.
1: Rick Azaray.
4: Ce qui était extraordinaire chez Guilux, que le premier public qui s'amusait de ses émissions, c'était lui-même. Il était un éternel adolescent. Et il riait plus que son public de tous les gags. C'était lui qui aimait, qui jouissait de ses émissions, et c'est comme ça qu'il a arrivé à communiquer cette envie de rire, cette envie de s'amuser au public.
1: Daniel Guichard.
8: La télévision s'adressait à tout le monde. Il n'y avait pas ce côté faire le tapin pour raccrocher une clientèle qui a un potentiel d'achat. C'était tout le monde. Alors c'est vrai qu'on pouvait avoir de la variété, des variétés américaines, du rock'n'roll. Enfin, il y avait tout un tas de trucs qui passaient dans l'émission. Il n'y avait pas ce côté sectaire.
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0: que de la sympathie, que de la bonne humeur.
1: Le photographe Jean-Louis Rancurel.
0: Une époque qui pourrait surprendre maintenant, où tout était relativement facile, dans la mesure où il suffisait d'être simplement sympathique et bien élevé. Donc, ça m'a quand même permis à moi, jeune reporter photographe, de pouvoir immortaliser pratiquement tous les grands noms de la chanson.
1: Rika Zaraï.
2: Vous savez, le public est nostalgique aujourd'hui à ce type d'émission, des grands orchestres.

0: les dirigeants des chaînes ne sont pas sensibles à cet appel-là, jusqu'à ce qu'ils seront obligés. Parce que la santé de la télévision aujourd'hui, qui a l'air florissante, c'est une fausse bonne santé. Les gens s'ennuient.
1: Jane Manson.
2: On voit les jeunes générations souvent se pencher sur les vieilles émissions parce que c'était riche, parce qu'on avait une culture, parce qu'il y avait quelque chose. Donc aujourd'hui, c'est les animateurs qui croient qu'ils sont des stars.

0: On a l'impression de se réaliser et de s'accomplir.
1: Nicoletta.
0: Et quand on quittait une télévision comme ça, on était heureux. Que moi, maintenant, quand je vois la télévision, j'ai l'impression d'aller à une guerre. Comme si j'allais faire une petite guerre. C'est-à-dire, qui y aura? Comment ils vont me recevoir? Quelle ambiance il va y avoir? Combien de temps ça va mettre? Est-ce que je vais pouvoir entrer chez moi de bonne heure? Est-ce que je vais être bien filmé?
1: Daniel Guichard.
2: Je me sens pas à ma place dans une émission de variété. Parce que peut-être on se marre pas beaucoup, quoi. Moi, j'aime bien quand on rigole. Aller à la télévision pour faire des émissions où on n'est pas obligé de vendre quelque chose, c'est sympa. Mais le seul problème, c'est que lorsqu'on fait des émissions, il faut que les retours soient là le jour où on en a besoin. Or, les retours n'étant pas là, il vaut mieux pas y aller.
1: Léla Milsic.
3: Toutes les émissions de variété se copient. Ce sont des copies de ce qui a été fait. Les producteurs d'aujourd'hui, se servent des artistes qui font de la promotion. Mais la seule chose, la seule critique, si j'ose dire, que je pourrais faire, c'est que personne n'a rien inventé de mieux ou de plus que faisaient les Carpentiers ou Guilux.
1: Frédéric François.
4: Des concepts qui ont un certain monopole, ont pris la place. Et donc, on vous impose des choses. Et ces émissions de variété tentent à un peu s'estomper, à disparaître.
1: Abderrisker.
5: Quand il voyait ces derniers temps ce qu'on accepte aujourd'hui à la télévision, il avait l'impression d'être lui un esthète. Et ça, c'est le jugement qu'il portait sur la télévision de notre temps actuel. Lui, il savait qu'il était un esthète par rapport à la simplicité de son travail, à la beauté de sa propre vérité. Tout était artificiel. Et l'esthétisme, il se retrouvait dans sa manière d'être avec les gens qu'il présentait au public.
1: Daniel Guichard.
2: Il avait tout autour de lui une équipe, parce que on parle beaucoup de Guilux, mais c'est vrai qu'il y avait Jacqueline Duforest, il y avait Léla Milsic, c'était des femmes qui étaient derrière et qui ont fait les programmations et qui elles avaient un goût, certains sur le choix, de façon à ce que les émissions soient équilibrées, parce que quand on regarde des émissions de variété, il y avait tous les genres, mais les genres s'enchaînaient quand même, et ça passait vite et bien.
1: Nicoletta.
0: Moi, ce qui me plaisait chez Guilux, c'est que j'ai rencontré des gens comme ça, ils sont devenus des copains. Les Rolling Stones, les Alice Cooper, les stars américaines internationales à l'époque, elles étaient numéro en même temps que nous. On se retrouvait chez Guilux où s'ensemble, il n'y avait pas de clivage, il n'y avait pas de racisme professionnel. Il n'y avait pas celui-là est ringard parce qu'il est vieux, celui-là il chante pas la bonne chanson qu'il faudrait, celui-là il a pas le style qu'il faudrait pour être estimé ou respecté. Ça n'existait pas, ça. C'est différent de couleur musicale. On n'en parlait pas. Ça n'existait pas. Il n'y avait pas ce côté, je vais pas faire cette télé parce qu'il y a monsieur un tel ou madame un tel. Parce qu'aujourd'hui, je connais des grandes stars qui rayent des noms d'artistes parce qu'ils veulent pas être, ils veulent pas qu'ils soient être dans l'émission en même temps qu'eux parce que ça leur plaît.
1: Mario Dalba.
6: Quand on regarde les émissions maintenant avec le recul et qu'on s'aperçoit de la panoplie incroyable de gens qu'il a eu dans ces émissions, c'est tout à fait extraordinaire.
1: Sim.
7: Il est bien regretté par beaucoup de gens qui l'ont peut-être un peu critiqué, mais qui se disent que, mais messieurs comme lui, il en faut, il en a fallu, et j'espère qu'il en faudra toujours.
1: Star du 102, une émission présentée et réalisée par Patrick Laurent, avec la participation de Raymond Lefebvre, Olivier Lejeune, Daniel Guichard, Léla Milsic, Rika Zaraï, Hervé Villard, André Bézu, Frédéric François, Sim, Mario Dalba, Stone, Abderrisker, Jean-Louis Ancurel, André Torrent, Nicoletta, Pascal Brunner, Jean Monson, avec les archives audiovisuelles de l'INA. Dans la prochaine émission, toujours avec les mêmes artistes, nous évoquerons la suite des années 70 avec Ring Parade et System 2, Top Club, puis les années 80 avec Cadence 3.

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2: Bonjour à tous, c'est Bruno pour un nouvel opus des stars de la chanson française sur votre radio. On va passer 2 heures ensemble dans le meilleur de la chanson française des années 60 à nos jours avec des sélections. On va commencer par les années 70, mais avant on va écouter un titre de Monsieur Charles Aznavour, Je me voyais déjà, et après on écoutera les années 70 avec Michel Fugain, Fait comme l'oiseau, Madame Sylvie Vartan avec la Maritza, Michel Sardou, La maladie d'amour, Dave qui nous emmènera du côté de chez Swan, et puis Mireille Mathieu, Ma mélodie d'amour, c'est tout ça, et c'est dans les stars de la chanson française avec Bruno sur votre radio.

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cette superbe chanson qui nous donne envie de chanter quand même avec Sylvie Vartan, la Barenza, et Michel Sardou qui arrive derrière avec la maladie d'amour. Ça aussi, ça nous donne toujours envie de chanter. Que de bons souvenirs des années 70, des années 70, bien sûr, Michel Sardou, la maladie d'amour dans les stars de la chanson française.

1976 avec Mireille Mathieu à l'instant, ma mélodie d'amour, c'est beau quand même. Allez, on va écouter une nouveauté dans les stars de la chanson française en 2018 avec la nouvelle chanson des Enfoirés, ça s'appelle On fait le show, et juste après on ira dans une sélection années 80. Mais tout de suite on écoute les Enfoirés, On fait le show.

0: les enfoirés avec On fait le show, nouvelle chanson 2018. On va retrouver les années 80 avec une chanson de Louise Ferron. Ça s'appelle Tomber sous le charme, très très belle chanson. Marie-Myriam, dis-moi des silences. Ensuite, on écoutera une chanson de 1987 par Muriel Dac, qui nous chante Je craque. Ça sera suivi de Sylvie Vartan avec une chanson qui va peut-être vous rappeler un thème. 1983, ça s'appelle Danse ta vie. Ensuite, on aura Yana Katsoulos avec Les autres sont jaloux. C'est la sélection des années 80 dans les stars de la chanson française.
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Sylvie Vartan danse ta vie en 1983 et on va partir en 1986 avec Yana Katsoulos. Les autres sont jaloux avant d'aller se réfugier dans une sélection années 60 des stars de la chanson française.

0: Allez, nous allons partir dans la sélection années 60 avec Monsieur Richard Anthony qui nous interprète Chin Chin, bah, à votre santé. Nino Ferrer, ensuite, je veux être noir. Petula Clark avec Sario. Et France Gall avec Poupée de cire, Poupée de son.
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0: allons partir dans la sélection années 90 avec Gilles Kaplan, tous ceux qui nous séparent. Ensuite, ce sera au tour de Dany Briand avec le célèbre Suzette. Ah, c'était bien les années 90. On aura Didier Barbelivien et Anaïs avec les Mariés de Vendée, Frédéric Goldman et Jones avec cette superbe chanson qui s'appelle donc À nos actes manqués. Et puis les Innocents avec l'autre Finistère, c'est la sélection années 90 et c'est dans les stars de la chanson française.
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Les Innocents dans les stars de la chanson française avec l'autre Finistère. On va repartir dans les années 70. Et déjà, on va écouter Calogero avec Je joue de la musique, tube de l'été 2017. Et après, nous reviendrons dans les années 70, promis, juste après Calogero.

0: Le groupe Il était une fois avec Pomme à l'instant. Allez, on va s'écouter Claude François avec Le lundi au soleil.
1: Regarde ta montre, il est déjà 8h.

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1: Et on retourne dans les années 80 avec Karen Cheryl qui va interpréter pour nous Oh Chérie Chérie. Ça sera suivi, c'était en 1982, ça sera suivi de Gérard Lenormand avec La clairière de l'enfance. Et on aura également Jean-Luc Lahaye avec Décibel. Tout de suite dans les stars de la chanson française, c'est la sélection années 80.
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allons écouter la dernière chanson de cette émission, les stars de la chanson française, avec un titre de 1983, Alain Chamfort. Le titre s'appelle « Rendez-vous sur votre radio ».

0: ainsi la fin de cette émission Les Stars de la Chanson Française. Je vous donne rendez-vous la semaine prochaine pour un nouvel opus. D'ici là, passez une très très bonne semaine à l'écoute de votre radio. C'était Bruno avec vous dans Les Stars de la Chanson Française. Ciao ciao, bye bye.
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Un flashback qui va commencer en 1957 avec The Five Satins to the Hell, un morceau qu'on a retrouvé d'ailleurs dans le film American Graffiti en 1973.

La suite de ce Storytube 50, c'est en septembre 1958 avec The Shooners, Weebly, Weedly, Beedly, Baby. Compliqué quand même.

0: Tous les titres de cette émission seront extraits du catalogue de Humber Records, un label américain dont nous parlerons un peu plus loin dans l'émission.
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0: En 1956, Kenny Esquire and the Starlight sortaient Pretty Brown Haze.

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1: Billy Miles était un bluesman, il était également auteur-compositeur en 1957. Il sortait The Jokers, le titre a été repris plus tard par The Hills Hoppers.

Si dans votre discothèque, bien vous possédez les titres que vous entendez dans cette émission, conservez-le, ils sont précieux. En 1958, Sonny and Jesse interprétaient You Keep on the Gimme.

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1: Cousin Leroy est né à Chester-Ga en 1925. En juillet 1955, il s'est rendu dans un studio d'enregistrement de New York pour créer des morceaux pour le label Groove Records, avec Champion Jack Dupré au piano, Larry Dell à la guitare. Leroy a mis en valeur sa voix superbe et son style de harpe, puisque également Cousin Leroy était harpiste.
2: Amen.

Un groupe des années 50, The Fabulous Smoke from Your Cigarettes.

You're the One for Me est un titre de Rudy Green. C'était la face B d'un 45 tours, enregistré toujours chez Amber Records. Sur la face A, il y avait J.C. Frith. Voici You're the One for Me.

C'est en mai 1958 qu'est sorti le 45 tours de Fern dit Hello Mr. Dreamman.

The Chips, le groupe a été créé par quelques amis à New York. La carrière de ce groupe n'a pas été très longue, il faut bien le dire. C'était un groupe vocal. Voici Bye Bye My Love. Bye bye.

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1: Alors c'est vrai, certains de ces titres auraient également leur place dans Storytube 60, mais comme nous parlons aujourd'hui et comme nous écoutons des titres enregistrés sous le label Amber Records, on va faire une petite excursion dans les années 60, en 1961, avec The Illusion, Can We Fall in Love?

Alors depuis tout à l'heure, nous parlons de ce label, Amberts Records, et nous écoutons les artistes qui ont signé avec ce label indépendant. En définitive, c'était Herald et Amber. Il y avait deux labels complètement indépendants qui ont été formés par Earl Silver à New York en 1952. Ils se sont spécialisés, ces labels, dans les enregistrements de groupes vocaux. Earl Silver avait une très très bonne oreille pour les sons des groupes et il a dégoté, si je puis dire, pas mal de groupes qui ont eu un certain succès, comme Five Satins, comme Mellow Kings, ou alors comme Faye Adams ou The Silhouettes qu'on a écouté tout à l'heure. On peut parler également de Maurice Williams, toujours sous label Amberts. Voici Cool Daddy, c'est interprété par Gloria Lynne.

Jimmy Young était né au Royaume-Uni en 1921, Cinderford plus exactement. Et il avait quand même néanmoins signé pour le label Amber. Le voici en 1956 avec Need Your Love.

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1: En 1958, Lee Allen et ses musiciens sortaient un album qui avait pour titre Walking White Mr. Lee. Et voici un extrait de cet album. Ça s'appelle Jim Jam.

Voici le même Lee Allen en 1958 avec, décidément, il aimait bien les titres assez simples et assez chocs. Tic Toc, c'était à 45 tours. Une version avait d'ailleurs été faite spécialement pour les DJ de l'époque.

Nous avons écouté un peu plus en avant dans l'émission Rudy Green avec la face B de son 45 tours sorti en 1957, Juicy Free. La face B c'était You're the One for Me, et ben justement voici Juicy Free.

Encore tout à l'heure, il y avait un titre de 1961, voici un autre, et oui, comme aujourd'hui, nous passons les titres et nous écoutons les titres produits sous le label Amber, en 1961, The Five Shadows, sortait Mary Hid a Little Lamb.

Alors certains des enregistrements que nous écoutons aujourd'hui ont plus de 60 ans. Il faut remonter aux données techniques de l'époque. Les enregistrements, bien sûr, étaient réalisés en monophonie. Et malgré tout, pour cette époque, ils sont quand même d'une très grande qualité, tel Starlarks en 1957, Fountain of Love. Ah.